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1: La communauté de communes de Loret de l'Abrie organise une nouvelle édition de son salon de la gastronomie samedi et dimanche dans le gymnase de Varennes-Jarcy. 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Ça s'appelle le Festin Gourmand et c'est tout le week-end prochain dans la ville de Varennes-Jarcy.
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0: C'est mardi aujourd'hui, on est parti avec dans un instant Kid Laroi. On écoutera aussi tout à l'heure Samber ou bien encore Coldplay.
1: Très bien, pour le moment, on retrouve Florent Barsac pour les infos. Bonjour Florent.
2: Bonjour à tous, l'actualité locale, la chaleur hein. Aujourd'hui une nouvelle fois, du beau temps et du très chaud. On va avoir 25 degrés en Seine-et-Marne dès le milieu de matinée. Cet après-midi jusqu'à 33 degrés à Provins, 34 à Meaux et 33 à Melun. L'actualité locale, le premier mort par noyade de l'année cette année en Seine-et-Marne. Un adolescent de 17 ans qui a été repêché dans la Seine samedi après-midi à Boissy-la-Bertrand près de Melun. Une nouvelle ligne de car express inaugurée ce matin en Seine-et-Marne, la 7711 entre Fontainebleau et Évry-Courcouronnes. Une heure de trajet entre les deux gares. À 6h30 dans le journal de votre ville, nous parlerons de la fin de saison à suspense et ambitieuse du Ponto Combo Handball, qualifié en demi-finale de Pro League, match aller. Ce jeudi, l'entraîneur sera avec nous dans une demi-heure. L'actualité nationale, 8 départements de France en vigilance orange canicule aujourd'hui dans l'ouest du pays, la Bretagne, une partie de la Normandie ou encore la Vendée. Emmanuel Macron reçoit des représentants de grandes entreprises à l'Elysée aujourd'hui. Le but, les pousser à électrifier leurs pratiques pour moins dépendre du pétrole étranger. D'ailleurs, un accord possible ces prochains jours sur le front iranien. Déclaration du secrétaire d'État Marco Rubio alors que les États-Unis ont mené des frappes qu'ils assurent défensives dans le sud de l'Iran. Et puis Roland Garros, Gaël Monfils éliminé dès le premier tour hier soir par Hugo Gaston en 5-7. Monfils disputait à 39 ans son dernier tournoi. Porte d'Auteuil.
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0: Bon, j'espère que tout le monde va bien. C'est reparti jusqu'à 9h30, Julie. Oui. Avec ce matin, tiens d'ailleurs, on va se rappeler de bons souvenirs de la semaine passée.
1: Ben
0: on
1: oui.
0: a offert 500 euros cash.
1: Mais
0: hein.
1: bien sûr, il faut qu'on en reparle avec ouais. Sandrine du Mets-sur-Seine.
0: On a aussi un bon plan pour les familles du côté de Lieusaint, c'est dans les environs de Melun.
1: On et a du matin, cadeau pour vous aussi.
0: Qu'est-ce qu'on offre déjà?
1: 300 euros.
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0: 300 euros, tu dis?
1: Ouais, 300 euros, c'est grâce à Sandrine Tissier.
0: On fera ça effectivement tout à l'heure, on va jouer avec vous. Voilà déjà Nika dans toute la Seine-et-Marne.
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0: mardi aujourd'hui. Soyez les bienvenus sur Oxygène. On est bien content de vous retrouver. Trois jours sans vous, c'est un petit peu long. Hein.
1: Ouais,
0: on arrête ça. Hein.
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0: Aujourd'hui, Julie, c'est mardi 26 mai.
1: Ça nous permet de souhaiter une excellente fête à tous les Bérangers. C'est la journée mondiale du challenge.
0: Très bien.
1: Et c'est aussi l'anniversaire d'une de mes artistes préférées, c'est Lauryn Hill.
0: Est-ce que pour son anniversaire,
1: oui,
0: on lui offrirait pas une montre?
1: C'est possible. C'est vrai qu'on n'est pas sur quelqu'un qui est à l'heure, on va pas se mentir.
0: La dernière fois qu'elle est venue à Paris, c'était combien d'heures de retard pour son concert?
1: Je crois que c'était 4.
0: Ah ouais, d'accord. Et après, on me dit à moi que je suis en retard. Eh ben.
1: Elle a 51 ans, on l'embrasse quand même. Et je fais un petit bisou à mon fils aussi, il adore cette chanson.
0: Ah, j'ai cru... Voilà. J'ai... D'un coup, je me suis dit, c'est l'air ça de ton fiston.
1: Non.
0: Attends, non, préviens-nous à l'avance quand
1: même,
0: on organise un cadeau. Bon, et ton fils adore Lauryn Hill?
1: Ouais, il adore cette chanson, il la chante.
0: Il est bon goût. Ça lui vient du papa, ça. Hein.
1: Non, c'est moi.
0: Oh non.
1: Bon.
0: Oh,

0: Bienvenue sur Oxygène, elle rigole, c'est
1: bah
0: la
1: oui,
0: bonne humeur avant tout.
1: Tu fais la orchestre pendant les chansons
0: ah
1: et
0: oui.
1: ça me fait beaucoup rire.
0: C'est ma qualité première ça.
1: Oui.
0: Pas de faire les blagues mais de faire les instruments.
1: Ouais.
0: Tu sais quand tu sais pas danser, faut bien penser.
1: Tu combles.
0: Faut trouver quelque chose tu vois.
1: Je comprends.
0: Moi les boîtes c'est un enfer parce que je danse pas,
1: ouais.
0: donc je joue. Je joue, j'invente des instruments. Alors ce matin Julie, place
1: oui.
0: au privilège des leftos. Rendez-vous trop bien. Pourquoi ? Parce que chaque matin, ça nous permet de découvrir un petit peu la playlist des auditeurs.
1: C'est ça, c'est un petit peu le rendez-vous incontournable
0: oui.
1: des gens qui se lèvent tôt. On vous dit merci pour ça, merci de nous accompagner chaque matin. Et du coup, ce matin, on écoute le choix de Zabou de Chalmaison. C'est un titre que tu vas bien aimer. C'est Pascal Obispo, plus que tout au monde.
0: Mais je m'en souviens surtout.
1: Et
0: on est quoi, milieu des années 90 ? Là, c'est les débuts de Pascal, ça.
1: Ouais, c'est ça.
0: C'est ça, ça doit être un peu la même époque que Personne, tout ça, non ?
1: Je me souviens plus s'il avait encore des cheveux ou pas.
0: Moi je dirais oui.
1: D'accord.
0: Je mets une pièce sur le oui.
1: Je vais vérifier.
0: Allez, plus que tout au monde ce matin, grâce à Zabou
1: de Chalmaison.
0: On l'écoute sur Oxygène, c'est le privilège des leftos. Plus que tout.

0: Pascal Obispo, plus que tout au monde. Ça rappelait de bons souvenirs ça ce matin. On est au début des années 90 grâce à Zabou qui avait donc choisi ce titre pour le privilège des leftos.
1: Et j'ai vérifié, il avait encore des cheveux. Non mais...
0: C'est gentil.
1: C'est important, je trouve, de commencer la matinée avec cette info.
0: 3,40 cuir.
1: Absolument.
0: Ah, ça c'est le Pascal Obispo qu'on aime, les années 90. On va écouter Samber dans un instant. Il y aura aussi du Coldplay. Et puis on va jouer. Ah. 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
1: Oui.
0: À tout de suite.
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1: Alors ce matin, ça roule bien en Seine-et-Marne et en Ile-de-France. Pas de soucis inhabituels pour ce début de semaine. Coup d'œil au transport en commun, où là également tout roule actuellement. Profitons-en tôt ce mardi. Allez, nous on se retrouve à 6h30 désormais. Ce sera le journal de votre ville. À tout à l'heure.
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0: Bienvenue sur Oxygène, la radio de la Seine-et-Marne, il est 6h20 ce matin, c'est mardi, on démarre une nouvelle journée ensemble avec, alors, je vous le dis, pour cette nouvelle semaine, pas de bruit le matin.
1: D'accord, c'est quoi le thème de la semaine là pour les jeux?
0: Alors, je sais que ça va en faire grincer des dents certains. Pourquoi? Mais on va se concentrer sur le monde du football, parce qu'il y a des gens qui s'intéressent pas au foot. Alors,
1: mais
0: pour que tout le monde puisse jouer, on va pas se concentrer uniquement sur des joueurs de foot,
1: okay,
0: mais sur des personnalités qui gravitent, tu vois, un petit peu autour de ce domaine. Donc, il y aura peut-être des comédiens,
1: okay,
0: qui aiment bien le foot ou qui ont joué des rôles de footballeurs dans des films.
1: D'accord.
0: Ça pourrait être aussi des grands commentateurs sportifs connus.
1: Ouais.
0: Tu vois,
1: donc ça va, même ça si très large. On n'est pas trop foot, on peut jouer.
0: Et là, vous allez voir que ce matin, par exemple, celui-là, je suis sûr que vous allez l'avoir.
1: Ok.
0: Allez, quelle personnalité qui gravite autour du foot en recherche ce matin? Écoutez, c'est là, c'est Pépite,
1: ouais,
0: c'est larme à l'œil directement, c'est bon souvenir.
2: D'accord. Vous le croyez ça, l'équipe de France est championne du monde en battant le Brésil 3-0. Je crois qu'après avoir vu ça, on peut mourir tranquille, enfin le plus tard possible, mais on peut.
0: Ah ben je vous avais dit,
1: ouais,
0: là on commence,
1: j'avoue,
0: facile, mais ça plante le décor.
1: Petit frisson quand même. Hein.
0: Allez, vous avez une idée à proposer? Ben c'est parti, on vous attend sur le WhatsApp Oxygène.
1: Au 07 812 07 812, les réseaux sociaux aussi ça marche.
0: 300 euros pour embellir votre chez-vous à gagner grâce à Sandrine Tissier, votre conseillère BSK Immobilier. Bonne chance. On a le temps d'écouter Vanessa Carlton ce matin, ça on adore.
1: Ouais.
0: Ça, c'est génial. Mais comment...

0: Vanessa Carlton ce matin, c'est sur Oxygène, la radio qui dès le matin vous passe moins de pubs que les autres. Et après c'est comme ça toute la journée. On n'est pas fourbe, hein, c'est pas genre on vous met très peu de pubs le matin et on arrose l'après-midi.
1: Ah oui.
0: C'est comme ça toute la journée.
1: Sinon on pourrait faire du condensé, genre pendant une heure on passe que de la pub et le reste de la journée on est tranquille.
0: Ah, moi personnellement j'aime bien la pub, mais je crois que très peu de gens sont dans mon cas.
1: C'est vrai.
0: Alors, ce matin, Julie, avant d'écouter Coldplay, le petit bon plan, il est chez nous en Seine-et-Marne.
1: Il se passe à Meaux, samedi, de midi à 20h, et il y a une fête portugaise. Et ça, c'est toujours l'ambiance, qu'on soit portugais ou pas, hein, c'est accessible à tout le monde, bien entendu.
0: Alors, pour le coup, en plus, c'est vrai qu'en Seine-et-Marne, il y a plutôt une grande communauté portugaise. Et puis, les Portugais sont des gens quand même justement sympas. Donc, on a envie d'y aller.
1: C'est vrai. En plus, on est très festif. Mmh. Et puis surtout, on mange bien.
0: Alors c'est le « on » parce que c'est vrai que toi tu es d'origine portugaise.
1: Oui.
0: Non mais c'est pas grave, mais précisons-le, comme ça les gens sont au courant pourquoi ce « on ».
1: C'est ça, voilà.
0: Donc du coup ça se passe où ?
1: À Meaux, samedi, toute la journée.
0: Eh ben on en profite alors. Voici Coldplay dans toute la Seine-et-Marne. En plus on y mange bien, au Portugal.
1: Ah ouais, de fou.
0: C'est gras mais j'adore.

0: C'est le cadeau événement pour cette semaine. Alors c'est assez dingue, on va vous offrir des places pour aller au Parc des Princes.
1: Pour la finale de la Ligue des Champions, c'est ce samedi à 18h. Dès que vous entendez un petit signal, hop, vous envoyez un message au 07 812 07 812 par exemple.
0: Le signal tombera dans l'heure de 7h pour nous, je vous le dis. Hein.
1: D'accord,
0: petit
1: merci
0: indice.
1: Monsieur.
0: Allez, Florent Barsac, c'est l'actu locale sur Oxygène.
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3: Bonjour à tous. L'actualité locale, une nouvelle ligne de car express inaugurée ce matin en Seine-et-Marne, la 7711 entre Fontainebleau et Évry-Courcouronnes. Une heure de trajet entre les deux gares en passant par Chailly, Villiers, Ambière, Pringy et Saint-Fargeau-Pontierry. Le but, limiter le nombre d'arrêts pour relier deux pôles de vie et économiques importants. Le premier mort par noyade de l'année en Seine-et-Marne, un adolescent de 17 ans qui a été repêché dans la Seine samedi après-midi à Boissy-la-Bertrand près de Melun. Il aurait été aspiré par le courant lié à un barrage situé près de là alors qu'il se baignait avec des amis. Handball, Pontecombo à deux marches de la montée en première division. Le PCHB qui a éliminé Valence dimanche va affronter Caen en demi-finale. Match aller jeudi en Seine-et-Marne. L'entraîneur de Ponto qui sera lui en division 1 à Nîmes l'an prochain est gonflé à bloc pour la fin de saison. Guillaume Sorina.
4: Tout va être serré dans ce championnat. De toute façon, tout est super serré. Il y a qu'à voir. Il y a deux points entre le premier et nous. Donc voilà, c'est comme ça et ça va être comme ça jusqu'au bout. Donc voilà, j'espère pouvoir kiffer encore le plus longtemps possible avec cette équipe et qu'est-ce que j'aimerais revenir ici l'année prochaine. Donc voilà, je vais tout faire pour. On va tout faire pour avec Fabien et avec les joueurs. Donc.
3: PCHB Caen, jeudi à 20h. La billetterie est ouverte sur ponto-handball.com. Le classement des sports les plus pratiqués en Ile-de-France, la course à pied est numéro 1 de ce que les sportifs réguliers font dans la région. Devant la marche et la gymnastique, ce trio de tête est loin devant la musculation, le yoga et la relaxation sont devant les arts martiaux, une étude menée par l'Institut Paris Région. Maintenant, on regarde votre météo.
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3: Alors, le temps pour aujourd'hui en Seine-et-Marne, attendez-vous à du soleil et de la chaleur. Ça continue avec des températures qui, si elles ont démarré autour de 15 degrés ce matin, atteindront 25 degrés dès le milieu de matinée. Ça grimpera jusqu'à 33 même dans le courant de l'après-midi. Alors, pour la suite de la semaine, eh bien, on va continuer avec le très chaud pour au moins les journées de mercredi, jeudi, vendredi. Samedi, ça pourrait être un peu orageux. Baisse des températures espérée à partir de dimanche prochain. Voilà pour l'essentiel de l'actu. Tout de suite, vous démarrez avec Julie et Aurélien.
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0: Bienvenue sur Oxygène aujourd'hui, c'est mardi. On démarre une nouvelle semaine ensemble. On va écouter Pierre Garnier dans un instant. Horoscope, conditions de circulation, on va tout faire.
1: Il n'y a aucun problème. On va rappeler le jeu aussi, bien sûr.
0: On va offrir 300 euros.
1: Ah, voilà, quand même.
0: Dans un instant, il va falloir identifier une personnalité, grande personnalité qui a longtemps gravité dans le monde du football.
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0: On fera écouter sa voix et c'est comme ça que vous pourrez gagner 300 euros. Come on.

0: Bienvenue sur Oxygène, la radio qui chaque matin vous passe moins de pubs que les autres. Et en ce moment même, en jouant avec nous, là, maintenant, tout de suite, je sais pas quoi dire de plus pour que vous compreniez que c'est là. Mais
1: je pense qu'on a bien compris.
0: Vous offrir 300 euros pour embellir votre chez vous avec Sandrine Tissier, votre conseillère BSK Immobilier.
1: Alors pour ça, on joue. Et ce matin, eh bien, il faut reconnaître une personnalité qui gravite dans le monde du foot. Pas d'inquiétude, c'est accessible à tout le monde parce que même moi j'ai trouvé.
0: Ouais, mais toi tu t'y connais quand même pas mal. Hein. Alors, mais c'est vrai que ça reste grand public ce matin. Écoutez la voix et Julie vous aidera avec un bel indice juste après.
2: Vous le croyez ça, l'équipe de France est championne du monde en battant le Brésil. 3-0. Je crois qu'après avoir vu ça, on peut mourir tranquille. Enfin, le plus tard possible, mais... on peut.
0: Allez, imaginons qu'on est perdu ou qu'on ait un trou de mémoire. L'indice de Julie qui va vous aider.
1: Ce commentateur sportif, il bossait souvent avec Jean-Michel Larquet.
0: Exactement. Quel tandem ces deux-là, j'adore.
1: Ouais, quel talent.
0: Voici Pierre Garnier sur Oxygène avant l'horoscope. Fais

0: Il est 6h41, bon réveil tout le monde, c'est l'heure de l'horoscope sur Oxygène.
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0: Julien commence l'horoscope ce matin avec les béliers.
2: Votre vœu le plus cher a toutes les chances de se réaliser aujourd'hui.
0: Les taureaux, alors aujourd'hui, petit conseil, ne vous embêtez plus avec

0: les tâches à accomplir, essayez de déléguer.
1: Ouais, c'est pas mal. Gémeaux, au bureau, vos collègues attendez votre retour avec impatience.
0: Les cancers, un admirateur secret se fera démasquer.
1: Lion, vous êtes tellement en forme que vous épuiserez tout le monde.
0: Les vierges, votre persévérance et votre motivation vous aideront à relever tous les défis.
1: Et balance, bonne nouvelle, la journée sera enrichissante, vous ne serez donc pas levé pour rien.
0: Les scorpions, votre positive attitude, ça fait longtemps que je n'ai pas dit ça, redonnera le sourire à tout le monde.
1: Ça me fait penser à une chanson, Sagittaire.
0: Bah, Laurie, bien sûr.
1: Bien sûr. Vos projets avanceront enfin et vite.
0: Les Capricornes, vous saurez prendre des décisions judicieuses quand il le faut.
1: Verseau, vous qui pensez ne jamais avoir de chance, aujourd'hui, ça va changer.
0: Et enfin les Poissons, il y aura du changement dans l'air au boulot. Préparez-vous à une petite surprise. On l'écoute Tame Impala ce matin,
1: oui,
0: dans toute la Seine-et-Marne.

0: Oxygène, la radio de la Seine-et-Marne ce matin. On joue avec le monde du foot.
1: C'est
0: ça
1: vrai.
0: Ne vous a pas échappé. Samedi, même si vous n'êtes pas fan de sport, vous avez forcément entendu parler. Finale de Ligue des Champions avec le Paris Saint-Germain notamment.
1: Exactement, qui est face à Arsenal. Et en plus, on vous offre vos places pour aller voir ce match sur écran géant. Ça se passe samedi à 18h
0: au Parc des Princes. D'ailleurs, ça se gagnera tout à l'heure. Bon, du coup, à cette occasion, on joue un petit peu avec les personnalités qui gravitent autour du football.
1: Oui.
0: D'accord. Ça reste grand public. Vous allez voir qu'on prend que des gens que vous pourrez connaître, même si vous n'êtes pas fan de foot. Là, c'était déjà le cas avec cet ancien commentateur sportif ce matin.
2: Vous le croyez ça, l'équipe de France est championne du monde en battant le Brésil 3-0. Je crois qu'après avoir vu ça, on peut mourir tranquille. Enfin, le plus tard possible, mais on peut.
0: Il fallait reconnaître Julie ce matin.
1: Thierry Roland, bien sûr.
0: Le regretté Thierry Roland.
1: Je pense qu'il n'y a pas eu de meilleur commentateur depuis lui.
0: Alors, je suis d'accord avec toi, il y a peut-être match avec Thierry Gilardi quand même.
1: Ouais.
0: Pareil, lui qui est parti beaucoup trop tôt, mais c'était quand même quelque chose.
1: Ouais,
0: Thierry
1: Gilardi. Je le connais moins bien.
0: Allez, dans un instant, on va écouter Keane. À 7h20, le bon plan famille. Il sera du côté de Lyon, hein.
1: Absolument. Mais dis donc, t'as regardé sur ma feuille, toi.
0: Par-dessus ton épaule,
1: ouais,
0: il est vrai.
1: Voilà.
0: Allez, à tout de suite sur Oxygène.
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1: Alors ce matin, pas de soucis inhabituels sur les routes de Seine-et-Marne et d'Île-de-France. Vous allez lever le pied un petit peu sur l'A4 de Villiers-sur-Marne à Nogent et sur l'A6 à partir d'Évry. Dans les transports en commun sur la ligne R, le train qui partait de 6h42 à Montereau en direction de Paris aura du retard en raison de la panne d'un train justement. Allez, on se retrouve nous à 7h maintenant. Ce sera l'actu de la Seine-et-Marne. À tout à l'heure.

0: Beau ça, Kin, dans toute la Seine-et-Marne. Merci d'être avec nous. Il y a quelques jours, c'était l'événement. On a fait plaisir. On a offert 500 euros cash dans la cash list Oxygène.
1: Oui, ça s'est passé vendredi dernier. C'est Sabrina Dumais-sur-Seine qui a remporté ça. C'était vraiment un très joli moment.
0: J'ai écrit une lettre au Père Noël pour qu'on puisse revivre ce moment ce matin. Il m'a répondu là. Quand je suis arrivé pour l'émission, il m'a dit « Pas de problème, mon petit. »
1: Okay.
2: Enfin, « Pas de problème, mon petit. »
1: Tu fais très mal le Père Noël.
0: Je sais. C'était la mère Noël, là. Alors, écoutez. Alors, on a une question à vous poser ce matin, Sabrina. Êtes-vous en mesure de nous relister, s'il vous plaît, dites-nous oui, les 5 musées donnés cette semaine pour la cash list Oxygène, qu'on puisse vous offrir 500 euros cash?
3: Je crois bien.
0: Oh!
3: Alors, c'est le musée national du château de Fontainebleau.
1: Oui.
3: Le musée des transports urbains à Chelles.
1: Oui.
3: Le musée de la préhistoire à Nemours.
1: Bien entendu.
3: Le musée de la Grande Guerre à Meaux.
1: Incroyable.
0: Et
3: le musée des peintres à Barbizon.
0: Et on vous donne 500 euros. Bravo, Sabrina. Oui!
1: Ah, trop bien! Voilà, une belle cash list.
3: Ah, je suis contente. J'ai ma fille Lydia à côté de moi. On est tellement contents.
1: Ah, bah, on l'embrasse.
0: Il y avait de l'émotion. Il y avait tout ce qu'on
1: c'est
0: aime.
1: Vrai.
0: Et la bonne nouvelle, c'est qu'on remet ça dans une demi-heure.
1: Effectivement, donc restez avec nous, ça peut vous arriver à vous aussi.

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0: Sabrina Carpenter, il y a aussi tout à l'heure Maneskin, Angèle aussi, ça ce sera juste après les infos.
1: Avec Florent Barsac, bonjour Florent.
2: Bonjour à tous, la météo de la Seine-et-Marne pour commencer, le soleil bien sûr, la chaleur toujours, avec dans le département des températures qui seront déjà autour de 25 degrés dès le milieu de matinée cet après-midi, ça va grimper jusqu'à 33 degrés en Seine-et-Marne. L'actualité locale, un deuxième mort par noyade hier en Seine-et-Marne après un ado de 17 ans samedi dans la Seine près de Melun. C'est un jeune du même âge qui a perdu la vie dans la Marne à Noisiel. Comme dans le premier cas, c'est le courant accentué par la proximité d'un barrage qui semble être la cause du drame. Un épisode de pollution à l'ozone aujourd'hui en Île-de-France. Recommandation par la préfecture de police de Paris de limiter les déplacements et de réduire sa vitesse. L'auteur présumé du coup de couteau mortel dans un camping de Seine-et-Marne mis en examen pour homicide volontaire avec préméditation. Ce jeune de 17 ans a été placé en détention provisoire. L'actualité nationale, 8 départements de France en vigilance orange canicule aujourd'hui dans l'ouest du pays, la Bretagne, une partie de la Normandie ou encore la Vendée. Emmanuel Macron reçoit des représentants de grandes entreprises aujourd'hui à l'Elysée. Le but, les pousser à électrifier leurs pratiques pour moins dépendre du pétrole étranger. Un accord possible ces prochains jours sur le front iranien, déclaration du secrétaire d'État américain Marco Rubio, alors que les États-Unis ont mené des frappes qu'ils assurent défensives dans le sud de l'Iran. Et puis Roland Garros, Gaël Monfils éliminé dès le premier tour hier soir par Hugo Gaston en 5-7. Monfils disputait à 39 ans son dernier tournoi, Porte d'Auteuil.
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0: Bienvenue ce matin sur Oxygène, vous êtes chez vous, ici, on est tous ensemble en Seine-et-Marne, réunis pour démarrer cette nouvelle journée. On va écouter Angèle ce matin.
1: Et j'ai un bon plan aussi pour toutes les familles qui habitent du côté de Lieusaint, ça je vais vous en parler. Et puis dans quelques instants, vous allez nous braquer.
0: Ah oui, c'est vrai que vous avez braqué notre salaire.
1: Oui.
0: À 7h10, on vous attend.
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0: Angèle avec Justice dans toute la Seine-et-Marne à 7h05 sur Oxygène.
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0: Julie, c'est mardi aujourd'hui, nous sommes le 26 mai.
2: Bonne fête à tous les Bérangers, c'est la journée mondiale du challenge et c'est aussi l'anniversaire d'Helena Bonham Carter. Elle a 60 ans aujourd'hui, on la connaît notamment pour son rôle de Bellatrix dans Harry Potter.
0: Ah oui, je me disais bien que ce nom ne m'était pas totalement inconnu.
2: C'est l'ex de Tim Burton aussi, elle a joué dans pas mal de ses films.
3: Ça, on s'en fout.
2: Ah d'accord, pardon.
0: Je rigole, il y a toujours des gens qui s'intéressent au people.
2: Non mais c'est pas grave, j'attendais que tu finisses de wouwouter.
0: Ah non mais moi, dès que tu me mets la musique d'Harry Potter, je peux m'asseoir dans un coin de la pièce et je dérange plus personne.
2: D'accord.
0: Sabrina Carpenter avec Espresso?
2: Bien sûr.
0: Et puis juste derrière, vous venez braquer notre salaire.
2: On vous souhaite bonne chance.
0: Comme

0: Sabrina Carpenter ce matin, c'est sur Oxygène à 7h09. Vous jouez avec nous ?
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0: Et quand je dis vous, qui est vous ? Qui joue avec nous ?
2: Eh bien, c'est Jean-René de Laval-en-Brie. Bonjour !
3: Oui, Jean-René.
0: Bonjour Jean-René, comment allez-vous ce matin ?
3: Ça va magnifiquement bien.
0: Oh, parfait. Est-ce que vous avez fait votre petit choix ? Vous souhaitez braquer le salaire de Julie ou le mien ?
3: Ah bon, on va prendre Julie.
0: Ah,
2: ouais,
0: très bien. Ça, franchement, ça me fait plaisir, Jean-René. Dans un instant, on va peut-être pouvoir célébrer le fait que vous ayez piqué des soies, Julie. En attendant, pendant 30 secondes, elle va devoir, Juju, donner un maximum de réponses, idéalement des bonnes, hein, pour son salaire, à une série de questions que je vais lui poser. Ensuite, ce sera à vous, Jean-René. On va voir combien Julie fait de bonnes réponses, parce que vous, faudra faire encore mieux pour gagner des sous, ok ?
3: On va essayer.
0: Allez, on vous retrouve dans 30 secondes. Julie, es-tu prête ?
2: Oui, et je suis fair play, je souhaite bonne chance d'avance à Jean-René.
0: Ça, c'est gentil, ça. Allez, c'est parti, première question, 30 secondes, top. Quel jour de l'année fête-t-on le travail en France ?
2: Le 1er mai.
0: Oui. De quelle nationalité sont les natifs de l'île de Santorin ?
2: C'est en Grèce, ça.
0: Oui. Selon la fable, qu'est-ce qui plie mais ne rompt pas ?
2: Je sais pas, je passe.
0: Le roseau ?
2: Ah.
0: Dans la fable Chanel au roseau. Comment appelle-t-on un fragment d'astéroïde qui traverse l'atmosphère et heurte la Terre ?
2: Oh, je sais pas, je passe.
0: Météorite. Qui adopte Margot, Edith et Agnès dans Moi moche et méchant ?
2: Ah ça, je sais, Gru.
0: Oui. En boxe, comment appelle-t-on les boxeurs de moins de 52 kilos ?
2: Je sais pas, des gens maigres.
0: Alors ?
2: Oui.
0: Mais non.
2: C'était quoi ?
0: Si je te dis les pois mouches, est-ce que ça te parle ?
2: Pas du tout, alors là je l'avais pas.
0: Bon bah écoute, comme ça, c'est réglé. Alors, Jean-René, est-ce que vous auriez eu des bonnes réponses ?
3: Oui, normalement oui, pas tout, mais j'en aurais eu.
0: Bon, très bien. Julie, sache-le, ça te fait 1, 2, 3 bonnes réponses.
2: Ok.
0: Bon, Jean-René, à partir de 4 bonnes réponses, il y a de l'argent qui tombe dans vos poches, ok ?
3: Ok.
0: Est-ce que vous êtes prêt ?
3: Oui.
0: Allez. Jean-René, mettez un peu plus d'entrain, il y a de l'argent à gagner quand même. Ouais, je me sens bien de concentration. Allez, attention Jean-René, c'est parti, top. Quel aventurier de bande dessinée est accompagné d'un petit chien appelé Milou ?
3: Tata.
0: Oui. Quel pigment donne leur couleur aux feuilles des arbres ?
3: La chlorophylle.
0: Oui. Dans le dessin animé, comment s'appelle le chien de Charlie Brown ?
3: Je passe.
0: C'est Snoopy. Quelle capitale européenne a des équipes de foot appelées Real et Atlético ?
3: Espagne.
0: Ouais, mais une ville ?
3: Madrid ?
0: Eh oui, Madrid, sur le gong. C'est accepté. Bon bah, ça ne fera qu'un match nul, malheureusement, ce matin. Désolé, 3 bonnes réponses partout.
2: Jean-René ?
0: Jean-René est déçu.
2: Ne partez pas comme ça, attendez,
0: ah,
2: Jean-René.
0: Oui, si, il a déjà remis son 3/4, il est parti, Jean-René.
2: Non, attendez, Jean-René.
3: Non, je suis toujours
2: là. Je vais vous offrir un mug les 2 du matin, comme ça, chaque matin, quand vous prenez votre café, vous pensez à nous.
0: S'en fout.
2: Ok.
0: Merci d'avoir été avec nous, Jean-René, on fait une bise.
3: Au revoir.
0: À bientôt, Jean-René. Eagle Eye Cherry ce matin, pour démarrer cette journée. Bienvenue sur Oxygène.

0: Il est 7h16. Merci d'avoir choisi Oxygène. On démarre cette nouvelle semaine ensemble. Vous restez avec nous dans un instant. Julie, on va partir avec toi du côté de Lieusaint.
1: Absolument. J'ai un bon plan pour toutes les familles. Un bon plan gratuit, bien entendu.
0: On va écouter Maneskin. Les conditions de circulation également, on les regarde pour vous dans un instant avec Florent Barsac.
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2: Alors ce matin, ralentissement inhabituel hein, signalé sur la D142. On est entre Fontainebleau et Bois-le-Roi en direction de Melun. Patience à ce niveau. Vous allez perdre un peu de temps également sur l'autoroute A4 entre Villiers-sur-Marne et Nogent. L'A6 à Évry. Obstacle sur les voies signalées sur l'autoroute A5 dans le sud de Seine-et-Marne, dans le secteur de Panfou. Ailleurs, ça roule bien pour l'instant ce matin. Et dans les transports en commun, on n'a pas de soucis inhabituels à vous remonter. Allez, le prochain point sur l'actu désormais, ce sera à 7h30 avec le journal de votre ville. À tout à l'heure.

0: Taïla, dans toute la Seine-et-Marne, c'est sur Oxygène à 7h23.
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2: Et je voulais vous parler du Sanlude. C'est un festival de jeux qui est entièrement gratuit. C'est la 11e édition cette année et ça va se passer tout ce week-end à Lieusain.
0: Le Sanlude.
2: Oui, ça s'appelle comme ça. Parce que c'est l'association Ludosain et Moi si je joue ensemble qui l'organise.
0: D'accord.
2: Eh oui. Alors il y aura des jeux de société, un espace pour la famille, pour des jeux en duo aussi, des jeux de rôle et des escape games. Ça c'est trop cool. Bien sûr, il y aura aussi plein d'animations, des tournois, des tombolas, des ventes de jeux d'occasion ou encore neufs aussi.
0: Bon bah très bien.
2: Il y a plein de choses à faire.
0: Ça c'est pour ce week-end.
2: Oui.
0: Rendez-vous du côté de Lieusain. Et ce qui est toujours cool, c'est que dans ces cas-là, il y a moyen de trouver des petites pépites, tu sais, de jeux de société que tu trouves moins aujourd'hui, genre le cochon qui rit par exemple.
2: Ah ouais, trop cool ça.
0: Celui-là.
2: Ouais.
0: Où il fallait assembler ses pattes.
2: Exact.
0: Et ben voilà. On écoute Maneskin.
2: Quelle
0: dans
2: mémoire.
0: Toute la Seine-et-Marne. À 7h30, rendez-vous avec Florent Barsac, l'actu local près de chez vous.

0: Maneskin dans toute la Seine-et-Marne avec Baby Say sur Oxygène. Il est 7h26. On va écouter Cathy Tunstall à 7h30. C'est l'actu locale. Et puis derrière,
1: ça sent bon, c'est la cash list qui arrive. Et vous allez pouvoir remporter 500 euros.
0: 500 euros cash. On va démarrer une nouvelle semaine pour la cash list Oxygène. Donc il y aura que 4 éléments à noter cette semaine, puisqu'hier c'était le lundi de la Pentecôte.
1: Et tout à fait. Du coup, ça sera encore plus facile pour vous gagner.
0: Cathy Tunstall, Black Horse and Cherry Tree. C'est sur Oxygène. La radio qui, encore une fois ce matin, vous passera moins de pubs en Seine-et-Marne.

0: Cathy Tunstall ce matin, c'est sur Oxygène, la radio de la Seine-et-Marne, il est 7h30. Bonjour, merci d'être avec nous dans un instant. On va écouter The Weeknd, ce sera avant 8h chez nous avec Sacrifice.
1: Et j'ai une bonne nouvelle pour les enfants qui veulent se salir en toute liberté. Là, on aura le droit.
0: Et les adultes alors? Moi aussi j'aime bien me tâcher.
1: Bah, ils peuvent venir, il n'y a pas de problème.
0: Faudra aller où pour ça?
1: À Voulangy, c'est à côté de Chessy, c'est dans le Nord.
0: Allez, on en parle après les infos.
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3: Bonjour à tous, l'actualité locale, la chaleur, le plan de gestion sanitaire des vagues de chaleur activé en avance en Seine-et-Marne, habituellement mis en place le 1er juin. La préfecture a décidé de l'activer dès hier, communication dans la ville, dans les villes et sur les réseaux, recensement des personnes âgées vulnérables, mais aussi la mise en place de lieux climatisés dans des crèches et autres maisons de retraite. L'auteur présumé du coup de couteau mortel dans un camping de Seine-et-Marne, mis en examen pour homicide volontaire avec préméditation. Ce jeune de 17 ans a été placé en détention provisoire. Il aurait samedi soir tué un autre adolescent lors d'un rendez-vous fixé suite à une altercation sur les réseaux sociaux. Ça s'est passé dans un camping à Villevaudet, dans le nord du département. Quand des habitants se mobilisent pour maintenir une épicerie dans leur village à Remauville, près de Nemours, dans le sud de Seine-et-Marne, l'épicerie participative a reçu la visite du ministre de la Ruralité, Michel Fournier, vendredi dernier. Ses adhérents à l'association qui porte le projet.
4: Bah, c'est le contact avec les gens, la bonne ambiance, tout, voilà.
5: Permettre aux gens de se retrouver autour d'un projet. L'épicerie reste un super. Et en même temps, l'intérêt, c'est de fédérer, de pouvoir fédérer un petit peu des gens, permettre de se retrouver, voilà, partager un moment. Voilà, et ça rassemble et permettre aussi aux gens de se rencontrer, etc., de se découvrir l'un l'autre.
6: Je trouve qu'il permet de créer du lien social et puis surtout, ça fait fonctionner le marché local et ça, c'est très important. Et je pense que vraiment, humainement, ce projet, il me parle beaucoup et j'ai très envie de m'investir.
3: Reportage à Remauville, dans le sud de Seine-et-Marne. Une nouvelle ligne de car express inaugurée ce matin en Seine-et-Marne, la 7711, entre Fontainebleau et Évry-Courcouronnes. Une heure de trajet entre les deux gares, en passant par Chailly, Villiers, Bières, Pringy et Saint-Fargeau-Pontierry. Le but est de limiter le nombre d'arrêts pour relier deux pôles de vie importants. Maintenant, on jette un œil à votre météo.
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3: Alors, le temps pour cette journée de mardi, sans surprise, le soleil et la chaleur toujours, avec des températures qui, dès le milieu de matinée, atteignent 25 degrés. Cet après-midi, ça va bien grimper jusqu'à 33 degrés sont attendus en Seine-et-Marne. La chaleur se maintiendra jusqu'à samedi inclus, avant du plus frais à partir de dimanche et la semaine prochaine. Voilà pour l'essentiel de l'actu. 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
0: Aujourd'hui, c'est mardi, on démarre une nouvelle journée ensemble. Dans un instant, on va écouter The Weeknd et puis on jouera à la cashlist Oxygène.
1: Ah oui, bien sûr, c'est important parce que ça peut vous remporter 500 euros cash. Donc il faut rester avec nous.
0: C'est tombé vendredi. Et pourquoi pas encore une fois ce vendredi?
1: Ça serait trop bien.
0: On aimerait bien.
1: Ouais.
0: Voici Miley Cyrus.
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0: Donc cette semaine, on va se concentrer là-dessus. Est-ce que vous êtes prêts pour le premier élément de la semaine?
1: Alors, il va falloir noter que des îles de loisirs?
0: Oui.
1: Très bien. La première, c'est
0: l'île de loisirs de Jablines, Annet.
1: L'île de loisirs de Jablines, Annet.
0: Annet, pardon.
1: Hein,
0: j'ai dit Annet, pardon.
1: Non, mais c'est pas grave. Allez, vous la notez, ça, premier élément pour la cache liste Oxygène. Et vous vous inscrivez, radiooxygène.fr, en scannant aussi. Ça marche, hein? Le QR code dispo sur nos réseaux sociaux. Voici The Weeknd avant l'horoscope ce matin. 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
1: Julien, on commence cet horoscope avec les béliers.
2: Votre vœu le plus cher a toutes les chances de se réaliser aujourd'hui.
1: Les taureaux, ne vous embêtez plus avec les tâches à accomplir, il faut déléguer.
2: Gémeaux, au bureau, vos collègues attendaient votre retour avec impatience.
1: Les cancers, sachez qu'un admirateur secret se fera démasquer.
2: Lion, vous êtes tellement en forme que vous épuiserez tout le monde.
1: Les vierges, c'est votre persévérance et votre motivation qui vous aideront à relever tous les défis.
2: Et bonne nouvelle pour les balances, la journée sera enrichissante, vous ne serez pas levé pour rien.
1: Les scorpions, votre positive attitude redonnera le sourire à tout le monde.
2: Sagittaire, les projets avanceront enfin et très vite.
1: On continue ce matin avec les capricornes qui sauront prendre des décisions judicieuses.
2: Les Verseaux, vous qui ne pensez ne jamais avoir de chance, aujourd'hui ce sera le contraire.
1: Et enfin les poissons, il y aura un petit peu de changement dans l'air, notamment au travail aujourd'hui. Bon mardi avec Oxygène, la radio de la Seine-et-Marne, on le commence en écoutant Mickey.

0: 7h43 ce matin sur Oxygène, la radio de la Seine-et-Marne. On va écouter Stromae avant 8h ici même. Avant 8h, on filera à Lieusaint aussi.
1: Non, on va du côté de Voulangy, c'est juste à côté de Chessy.
0: Qu'est-ce qui me prend de vouloir aller à Lieusaint?
1: Je sais pas, mais tu peux y aller si tu veux. Hein.
0: Alors on filera à Chessy pour parler de quoi? On va s'amuser?
1: Ouais, on va s'amuser dans la boue.
0: Très bien. 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
1: Alors ce matin, attention, on nous signale à l'instant un piéton sur la chaussée au niveau de l'autoroute A4 en direction de la province dans le secteur de Collégiens. Prudence vraiment si vous circulez à ce niveau. Un accident signalé sur la petite départementale 204. On est entre Rebais et La Ferté-Gaucher. Sinon les grands axes, ça commence à bien ralentir sur la francilienne extérieure à Ponto, sur l'A4 de Logne à Nogent, c'est une demi-heure actuellement. De Melun au Péry via la 6, c'est 1h25. Les transports en commun, attention, c'est interrompu sur la ligne R entre Moret-Veneux et Montargis dans les deux sens en raison d'un obstacle sur les voies dans le secteur de Ferrières. Allez, on se retrouve à 8h pour l'actu de la Seine-et-Marne.
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0: Lizzo sur Oxygène à 7h51.
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0: Allez, avant d'écouter Stromae, Julie, ce matin, on va où avec toi?
2: On part direction Voulangis, c'est pas très loin de chez si c'est dans le Nord Seine-et-Marne. Pourquoi? Parce que l'association Les Triphasés de Crécy-la-Chapelle organise la Mud Race. Ça veut dire quoi, à ton avis, la Mud Race?
0: Mud Race?
2: Ouais.
0: Une course un peu folle.
2: Ouais, c'est une course dans la boue.
0: Ah, j'aime bien ça.
2: Alors, c'est en plus une course d'obstacles et c'est pour les enfants de 6 à 16 ans.
0: Ouais.
2: Tu vois, tu voulais t'incruster, bah c'est pas possible.
0: Oui, effectivement.
2: Ils veulent pas de toi. Et c'est une course qui est basée sur l'entraide et la solidarité. Tous les participants doivent terminer la course ensemble ou pas. Après, ça, c'est leur choix. Mais c'est trop cool, on va pouvoir se salir. Enfin, les enfants vont pouvoir se salir de façon normale et en toute liberté.
0: Ouais, donc effectivement, pour une fois, vous pourrez faire des bêtises dans la boue.
2: Ouais.
0: Sans être disputé derrière.
2: C'est trop cool, j'aimerais bien participer à une course comme ça, moi.
0: Bah, vas-y.
2: Non, mais je cours jamais.
0: Non, mais tu l'as fait dans ton coin, je veux dire.
2: Ah ouais.
0: Habille-toi en blanc et va courir dans la
2: forêt. Je me roule dans la boue.
0: Un jour de pluie.
2: Ok. Merci Aurélien pour ce bon plan.
0: Alors, ah, attends, comment?
2: Qu'est-ce qui se passe?
0: Quoi? Attendez, j'ai une oreillette qui vient d'arriver là.
2: D'accord.
0: Ah d'accord, très bien. Il se pourrait que dans 3 minutes on offre des places pour voir la finale de la Ligue des Champions, me dit-on, en direct du Parc des Princes sur écran géant. Oh là là,
2: sympa.
0: On va rester là alors.
2: Eh ben oui.
0: C'est vrai que c'est PSG Arsenal samedi. Avis aux fans de foot en Seine-et-Marne, on va faire des heureux cette semaine. Et ça se passe après.

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1: Oxygène, j'espère que vous avez un message sur WhatsApp hein, pour vos places pour aller au Parc des Princes, il est 8h. On va écouter Christophe Maé et David Guetta ce matin.
2: Juste après les infos, c'est avec Florent Barsac. Bonjour Florent.
3: Bonjour à tous, on commence par la météo de la Seine-et-Marne. Encore du soleil et de la chaleur au programme de votre journée. Il va faire 25 degrés dès le milieu de matinée jusqu'à 33 degrés attendu cet après-midi en Seine-et-Marne. L'actualité locale, conséquence hein, du beau temps, un deuxième mort par noyade hier dans le département après un ado de 17 ans samedi dans la Seine près de Melun. C'est un jeune du même âge qui a perdu la vie dans la Marne à Noisiel hier. Un épisode de pollution à l'ozone aujourd'hui en Ile-de-France. Recommandation de limiter les déplacements et de réduire sa vitesse dans la région. Le plan de gestion sanitaire des vagues de chaleur est d'ailleurs activé en avance en Seine-et-Marne. Habituellement mis en place le 1er juin, la préfecture a décidé de l'activer dès hier. Communication dans la ville et sur les réseaux. Recensement des personnes âgées vulnérables par exemple, mais aussi la mise en place de lieux climatisés. L'actualité nationale, 8 départements de France sont en vigilance orange canicule ce matin dans l'ouest du pays, hein, Bretagne, une partie de la Normandie ou encore la Vendée. Un accord est encore possible hein, ces prochains jours sur le front iranien, c'est ce que dit le secrétaire d'État américain Marco Rubio, alors que les États-Unis ont frappé au sud de l'Iran, ils assurent que c'était défensif. Emmanuel Macron reçoit des représentants de grandes entreprises à l'Élysée aujourd'hui. Le but, les pousser à électrifier leurs pratiques pour moins dépendre du pétrole étranger. Et puis le tennis, Roland Garros, Gaël Monfils éliminé dès le premier tour hier soir par Hugo Gaston en 5-7. Monfils disputait à 39 ans son dernier tournoi Porte d'Auteuil.
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1: Merci beaucoup Florent, à tout à l'heure pour les collisions de circulation. Comment va Julie ce matin?
2: Mais écoute, ça va très bien, merci, et toi?
1: Pas mal.
2: Ouais.
1: Sort d'un petit week-end tranquille.
2: On est pas mal.
1: On va retrouver les deux du matin junior.
2: Et oui, et ils vont nous expliquer ce matin à quoi sert un médecin.
1: On va écouter Bruno Mars, David Guetta et vous offrir 300 euros ce matin.

0: David Guetta et Gone Gone Gone dans toute la Seine-et-Marne, c'est sur Oxygène.
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0: Julie, aujourd'hui c'est donc mardi, nous sommes le 26 mai.
2: Bonne fête à tous les Bérangers, c'est la journée mondiale du challenge et c'est aussi l'anniversaire de Lenny Kravitz, il a 62 ans aujourd'hui.
0: Quel artiste celui-là ?
2: Il est incroyable, il a beaucoup de charisme, mais savais-tu que l'un de ses premiers boulots, eh bien, c'était de frotter les fientes d'oiseaux sur les toits et les balcons.
0: Eh ben pas du tout.
2: Eh ben voilà.
0: Mais de toute façon, il n'y a pas de sous-métier. Hein.
2: Bien sûr que non.
0: Il n'y a pas de sous-métier, les amis. Christophe Maé, c'est ce qu'on écoute ce matin pour vous faire chanter dans toute la Seine-et-Marne avec On s'attache.
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2: Et on s'empoisonne.
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0: Et 300 euros à gagner juste après. Moi, je vous laisse chanter dans votre voiture.
2: Merci.
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0: Christophe Maé dans toute la Seine-et-Marne avant d'écouter Bruno Mars. Est-ce que vous êtes prêts à jouer avec nous?
1: Toujours.
0: Alors, on va vous offrir 300 euros pour embellir votre chez vous avec Sandrine Tissier, c'est votre conseillère BSK Immobilier.
1: 300 euros à dépenser, bien sûr, dans les magasins de bricolage, pourquoi pas, des Seine-et-Marne, comme par exemple, bah tiens, Bricomarché à Provins.
0: Exactement, on va embellir votre chez vous ensemble. Et pour ça, cette semaine, on va jouer avec des gens qui gravitent dans le monde du football.
1: Okay.
0: Alors, pas forcément des joueurs, mais là, il se trouve que c'en est un.
1: Okay.
0: Mais alors, vous allez voir que c'est un joueur que vous connaissez.
1: Hein. Okay.
0: C'est assuré,
1: facile,
0: assuré.
1: Quoi.
0: Écoutez.
2: T'as l'âge ou t'as pas l'âge, ça veut rien dire ça. Si t'es bon, t'es sur le terrain, t'assumes. Si t'es pas bon, tu te tais, tu restes sur le banc, tu regardes les autres. Moi, tu me parles pas d'âge.
0: Alors, est-ce que toi,
1: oula,
0: par exemple, tu l'as reconnu?
1: J'étais un petit peu énervé. Je suis pas sûr.
0: Alors, ce qu'on va faire, c'est que dans 30 minutes, je vais vous donner un bel indice.
1: D'accord.
0: D'accord.
1: Okay. Ouais.
0: Mais ceux qui ont déjà une idée, vous pouvez y aller. Oh, j'ai déjà voulu le dire, c'est un genre de foot français. Hein. Eh bien, vous pouvez y aller de votre petite idée sur le WhatsApp Oxygène 07 812 07 812.

0: Bruno Mars dans toute la Seine-et-Marne, c'est sur Oxygène à 8h13. Merci d'être avec nous ce matin. On va écouter Taylor Swift. Florent Barsac de retour avec nous, 8h30 pour l'actu locale. Les enfants sénémarnais seront aussi de la partie.
1: Et oui, et ils vont peut-être pouvoir s'entendre là juste avant d'arriver à l'école. Ce matin, ils répondent à cette question. À quoi sert un médecin?
0: Allez, à tout de suite sur Oxygène.
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1: Alors ce matin, la circulation est très compliquée sur la francilienne extérieure à partir de Brie-Comte-Robert jusqu'à Pontault-Combault en passant par Lézigny. Patience à ce niveau. La 104 coince fortement au niveau de Villeparisis dans les deux sens de circulation. La N104 également entre Logne, la sortie de la 4 jusqu'à Pontault. La 4 justement est très ralentie entre la francilienne et la 86 de Melun en périph. Via la 6, c'est 1h35 ce matin. Attention au ciel, un accident sur la nationale 3 en direction de Paris dans le secteur de Trille-Bardoux, accident d'une voiture, prudence. Vous allez être nombreux aussi dans nos agglomérations, c'est un début de matinée très compliqué à Melun, Meaux, mais également à Fontainebleau par exemple. Et puis dans les transports en commun, la ligne R est interrompue sur l'axe Moret-Veneux-Montargis jusqu'à au moins 8h30 en raison d'un obstacle sur les voies à Ferrières. Allons, on se retrouve à 8h30 justement pour le journal de votre ville.

0: 8h20 avec Taylor Swift sur Oxygène.
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0: Alors,
3: à quoi servent les médecins? C'est à cette question que les 2 du matin junior répondent ce matin.
0: Écoutons un petit peu ce qu'ils en pensent avant d'entendre ici Master KG avec Jérusalem sur Oxygène.
4: Ils font tout pour qu'on aille mieux et qu'on nous donne des médicaments.
5: À nous soigner quand on est malade, quand on se sent pas bien.
6: À te soigner et que t'as une bonne santé.
7: À opérer des personnes.
8: C'est quand t'as un os cassé ou si t'es malade, ils te donnent des médicaments ou soit ils te donnent un plâtre quand t'as quelque chose de cassé.
9: Je sais pas trop.
10: À soigner tes maladies, par exemple la grippe, ils nous donnent des médicaments qui sont très très bons. Celui naturel, il est très très bon. Et même la fraise.
0: C'est vrai que quand t'es enfant, on t'a comme ça.
3: Oui.
0: Tu veux pas prendre un médicament, mais on te dit, c'est quand même goût fraise.
3: Oh, c'est vrai.
0: Je vais quand même prendre une petite
3: cuillère. C'est vrai qu'il y a des goûts sympas pour les enfants.
0: Allez, ce matin sur Oxygène, pour les médicaments des enfants, tu veux dire. Parce que les enfants, faut pas les manger.
3: Ah non, non.
0: Même s'ils ont bon goût, faut pas faire ça.
3: Il y en a qui sont
0: enfants.
3: Non, mais il y en a qui sont moelleux.
0: Ne fais pas ça. Laisse-le tranquille.
3: D'accord.
0: Voici Master KG. Jérusalem sur Oxygène.

0: 8h24 en ce mardi matin. Très bon début de journée sur Oxygène, la radio qui encore une fois ce matin vous passera moins de pubs. Faites un test, hein. Allez voir sur les autres radios, c'est interminable.
1: Oui, c'est vrai que c'est très très long. Et la c'est très souvent d'ailleurs.
0: 6, 7, des fois 8 minutes en pleine journée.
1: Ouais. Toi tu te régales, mais pour
0: moi
1: nous,
0: j'adore la pub, mais bon.
1: Les gens lambda, ça nous saoule.
0: Alors, ouais, c'est vrai que je suis pas quelqu'un de lambda.
1: Non.
0: Je ne sais pas qui je suis.
1: On sait pas si t'es au-dessus ou en dessous du lot, mais en tout cas t'es pas avec nous.
0: Sans doute en dessous. Allez, ce matin, avant l'actu locale en Seine-et-Marne, Julie venait nous faire. Voulait nous faire profiter d'un bon plan.
1: Oui, ça se passe à Coulommiers tout le week-end. C'est un week-end stand-up. Donc c'est assez sympa. Tous les soirs, eh bien, il y a.
0: C'est un week-end, faut rester debout?
1: Non, toi tu peux t'asseoir, mais le monsieur qui va te faire rire, il va rester debout.
0: Ah oui, les humoristes, le stand-up.
1: Ouais, bien sûr.
0: Ok, je feintais d'avoir pas compris.
1: Il y a aucun problème. Il y aura Cyril Rosic, Maoulé ou encore Yacine Sali, donc n'hésitez pas à y aller. En plus, franchement, c'est pas très cher. Je vois que c'est une quinzaine d'euros, ça vaut le coup.
0: Bon bah, pour passer une soirée avec des humoristes, non, franchement, c'est bien.
1: Mais bien sûr, c'est au Cool Théâtre.
0: Eh bah, vous en profitez. Fool's Garden, Lemon Tree, dans toute la Seine-et-Marne. C'est ce qu'on écoute maintenant sur Oxygène. Vous bougez pas de là, dans un petit quart d'heure, on va rejouer avec vous. Et vous offrir ce matin la très belle somme de 300 euros.
1: Ça, c'est sympa.

0: False Garden, le classique maison ce matin, c'est sur Oxygène. Allez, quasi 8h30. Les enfants sont déposés à l'école. Les grands partent au boulot ce matin. On vous accompagne sur la route. On va écouter Gabriela Katsai.
1: Et il faut que je vous parle d'une session de recrutement qui va se passer ce week-end.
0: Dis-nous tout.
1: En Seine-et-Marne, du côté de Provins. On va voir si l'uniforme vous va bien. Alors là, on recherche des gens un peu costauds, un peu sportifs.
0: Ah ouais, donc on affine déjà les,
1: hein,
0: les idées.
1: C'est ça.
0: On recherche des gens qui bossent les truffauts.
1: Non.
0: Eh oh, à force de soulever des plantes toute la journée, je peux te dire, on va mettre carré-carré. Hein.
1: Ouais, non, mais là,
0: mais c'est pas ça.
1: C'est pas dans ce domaine-là, non.
0: On écoutera aussi Alex Warren dans un instant. Et Florent Barsac, c'est l'actu locale.
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3: Bonjour à tous. L'actualité locale, l'auteur présumé du coup de couteau mortel dans un camping de Seine-et-Marne mis en examen pour homicide volontaire avec préméditation. Ce jeune de 17 ans était placé en détention provisoire. Il aurait samedi soir tué un autre adolescent lors d'un rendez-vous fixé suite à une altercation sur les réseaux sociaux. Ça s'est passé dans un camping à Villevaudet dans le nord du département. Un deuxième mort par noyade hier en Seine-et-Marne après un ado de 17 ans dans la Seine près de Melun. C'est un jeune du même âge qui a perdu la vie dans la Marne à Noisiel. Comme dans le premier cas, le courant accentué par la proximité d'un barrage semble être la cause du drame. Un épisode de pollution à l'ozone aujourd'hui en Île-de-France. Recommandation de limiter les déplacements et de réduire sa vitesse dans la région. Cela n'est pas obligatoire, mais conseillé. Des mesures restrictives pourraient être prises ces prochains jours, ajoute la préfecture de police de Paris. Handball, Pontecombo à deux marches de la montée en première division à l'EPCHB qui a éliminé Valence dimanche, va affronter Caen en demi-finale, match aller jeudi en Seine-et-Marne. L'entraîneur de Ponto qui sera lui en division 1 anime l'an prochain et gonflé à bloc pour la fin de saison, Guillaume Sorina.
4: Tout va être serré dans ce championnat, de toute façon tout est super serré, il n'y a qu'à voir, il y a deux points entre le premier et nous, donc voilà c'est comme ça et ça va être comme ça jusqu'au bout, donc voilà j'espère pouvoir kiffer encore le plus longtemps possible avec cette équipe et qu'est-ce que j'aimerais revenir ici l'année prochaine, donc voilà je vais tout faire pour, on va tout faire pour avec Fabien et avec les joueurs. Donc.
3: La PCHB Caen, jeudi à 20h, la billetterie est ouverte sur ponto-handball.com. Le classement des sports les plus pratiqués en Île-de-France à la course à pied est numéro 1 de ce que les sportifs réguliers font dans la région devant la marche et la gymnastique, un trio de tête loin devant la musculation, c'est une étude de l'Institut Paris Région. Maintenant, on jette un œil à votre météo.
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3: Alors le temps pour cette journée de mardi, soleil et chaleur une nouvelle fois. On va vite atteindre les 25 degrés dans le courant de la matinée. Puis cet après-midi, ça va encore augmenter avec jusqu'à 33 degrés attendus pour la maximale. Alors il est vrai qu'il va faire encore très chaud. Cette vague va continuer jusqu'à samedi inclus. Ça devrait ensuite descendre à partir de la fin du week-end prochain. Voilà pour l'essentiel de l'actualité de ce matin. Tout de suite, comme tous les jours, ils sont là pour vous accompagner. C'est Julie et Aurélien.
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0: Il est 8h32, merci d'avoir choisi Oxygène. On démarre cette nouvelle journée ensemble. On va écouter Dua Lipa ce matin.
1: Très bien, on va jouer aussi ensemble.
0: 300 euros à gagner effectivement dans un instant. On va faire écouter la voix de quelqu'un qui évolue dans le domaine du football.
1: Ouais, moi j'ai pas encore trouvé.
0: Alors, footballeur en équipe de France, et je vous donne un autre indice. On écoutera aussi sa voix juste après.
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1: Il est 8h35, merci d'avoir choisi Oxygène. C'est vrai, vous êtes là dans votre voiture, il y a tellement de radios possibles.
2: Ouais, mais vous avez choisi la nôtre. Mais oui, mais c'est parce qu'on est là déjà. Donc ça, c'est quand même un premier point.
1: Vous nous avez accordé votre confiance ce matin. À nous de montrer à la hauteur, Julie. On va offrir 300 euros, c'est parti.
2: Ok, c'est parti. Alors, pour gagner, c'est très simple. Ce matin, on joue avec le monde footballistique.
1: Exactement, des gens qui gravitent, ça peut être des acteurs, parce qu'ils aiment bien le foot, parce qu'ils ont déjà joué peut-être dans des films qui se rapportent au foot. Ça peut être aussi, pour le coup là, un véritable footballeur. Rassurez-vous, on a pris des gens connus, parce qu'on sait que le foot, c'est pas tout le monde.
2: C'est vrai.
1: D'accord ? Donc là, on a un footballeur qui joue en équipe de France, écoutez bien.
3: T'as l'âge ou t'as pas l'âge, ça veut rien dire ça. Si t'es bon, t'es sur le terrain, t'assumes. Si t'es pas bon, tu te tais, tu restes sur le banc, tu regardes les autres. Moi, tu me parles pas d'âge.
1: Bon, alors, ce monsieur à qui on ne parle pas d'âge, effectivement, donc, évolue en équipe de France.
2: Oui.
1: En parallèle, il y a aussi un autre club.
2: Ah, d'accord.
1: D'accord, donc.
2: On peut faire ça.
1: Bah, évidemment, tout le monde. Okay. Donc, il joue actuellement en Espagne.
2: En Espagne et en France.
1: Oui, avec la France.
2: D'accord.
1: Quand il joue pour l'équipe de France.
2: Ok.
1: Et sinon, il joue également en Espagne. Je vous en dis pas plus pour l'instant.

0: 9h20 sur Oxygène, la radio de la Seine-et-Marne avec 4 sailles ce matin.
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0: Julien, on commence l'horoscope avec les béliers ce matin.
2: Votre vœu le plus cher a toutes les chances de se réaliser aujourd'hui.
0: Les taureaux, ne vous embêtez plus avec les tâches à accomplir, essayez de déléguer.
2: Les gémeaux, au bureau, vous êtes la star. Les collègues attendaient votre retour avec impatience.
0: Les cancers, sachez qu'un admirateur secret se fera démasquer.
2: Lion, vous êtes tellement en forme que vous épuiserez tout le monde.
0: Les vierges, c'est votre persévérance et votre motivation qui vous aideront à relever plein de défis.
2: Et bonne nouvelle pour les balances, la journée sera enrichissante, vous ne serez donc pas levé pour rien.
0: Les scorpions, votre positive attitude redonnera le sourire à tout le monde.
2: Sagittaire, les projets avancent enfin et très vite.
0: Les capricornes, vous saurez prendre des décisions judicieuses quand il le faut.
2: Verseau, vous qui pensez ne jamais avoir de chance, aujourd'hui ça va changer.
0: Et enfin les poissons, il y aura du changement dans l'air. Au boulot, bon courage. Voici

0: Dua Lipa ce matin, c'est sur Oxygène. À 8h44, on va vous donner la réponse ce matin. Vous avez été très nombreux à retrouver avec les enfants bien souvent dans la voiture la réponse. Ce matin, on recherchait un footballeur avec sa voix, rien qu'avec sa voix. Quelqu'un qui joue en équipe de France, mais aussi en Espagne.
1: T'as l'âge ou t'as pas l'âge, ça veut rien dire ça. Si t'es bon, t'es sur le terrain, t'assumes. Si t'es pas bon, tu te tais, tu restes sur le banc, tu regardes les autres. Moi, tu me parles pas d'âge.
0: C'était Kiki ?
2: Kylian Mbappé.
0: Évidemment, joueur aussi qui était passé, on le rappelle, par le Paris Saint-Germain. C'est là que pour lui que tout a commencé, hein, d'ailleurs.
2: Exactement.
0: Allez, dans un instant, on va écouter Alex Warren. Ce sera avant 9h.
2: Et dans quelques instants, je vais vous donner l'opportunité de devenir un héros du quotidien.
0: Ah ouais ?
2: T'as envie, hein ?
0: J'ai toujours envie de devenir un héros comme dans les films.
2: Bon, après, il y a quelques critères, hein, je te cache pas.
0: Et je sens que je vais pas cocher.
2: Je crois pas.
0: Bon, on vérifie quand même ou...
2: Oui, on va voir, on va voir.
0: À tout de suite.
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1: La circulation est très compliquée ce matin. Tout d'abord sur la francilienne en direction de Brie-Comte-Robert dans les deux sens, que ce soit en arrivant depuis Comble-la-Ville ou depuis Lézigny. Vous perdrez du temps plus au nord de cette francilienne sur la 104 entre Le Pin et la Nationale 3. Sur la 4, comptez 35 minutes de collégien Nogent en ce moment. De Melun-Périph, c'est 1h35 via l'autoroute A6. On nous signale cet accident au niveau de la Nationale 3 en sortant de Meaux à hauteur de Trilbardou en direction de la francilienne dans nos agglomérations. C'est assez chargé, notamment à Melun, à Saint-Fargeau, à Coulommiers aussi, c'est un peu plus dense que d'habitude. Dans les transports en commun, le trafic est perturbé sur la ligne R, l'axe Paris-Gare de Lyon, Montargis. On se retrouve nous à 9h pour l'actu de la Seine-et-Marne.
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0: Merci d'avoir choisi Oxygène. On vient d'écouter Alex Warren.
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0: C'est vrai, hein. Envoyez également vos messages pour vos événements sur le WhatsApp Oxygène 07 812 07 812. On parle de tout ici.
2: C'est vrai.
0: Du moment que c'est Célébarnet, on en parle.
2: Et du moment que c'est sympa aussi.
0: Bien sûr, idéalement.
2: Voilà. Et là, du coup, je vais vous parler d'un truc très sympa. C'est une session de recrutement qu'il ne faut pas louper. Alors, si vous êtes en bonne forme physique, quand même, si vous aimez votre prochain, tu te sens appelé là un peu ou pas?
0: Bah vas-y, attends, pour l'instant, ça me parle. Moi, j'aime les gens, hein.
2: T'aimes les gens? T'es en bonne santé?
0: Ouais. J'espère.
2: Est-ce que tu penses que tu peux soulever des poids comme ça un petit peu lourds?
0: Le poids de qui?
2: Le poids de quelqu'un, par exemple.
0: Le poids de quelqu'un?
2: Oui.
0: Bah, ça m'est déjà arrivé de porter quelqu'un pour le jeter dans l'eau.
2: Ah, toi. Alors là, c'est plutôt l'effet inverse qu'il faut faire, parce que c'est les sapeurs-pompiers qui recrutent.
0: Ah oui, ah non, mais là...
2: Donc on jette pas les gens dans l'eau, on va les chercher éventuellement.
0: Total respect sur les sapeurs-pompiers. Alors il s'agit de faire quoi? Dis-nous tout.
2: Bah, c'est une matinée de recrutement, ça va se passer dans plusieurs casernes. C'est samedi matin à 8h30. Alors il y a par exemple la caserne de Provins, de Montereau, de Nangy, de Jouy-le-Châtel ou encore la Ferté-Gaucher. Il faut vous inscrire. Donc si vous avez entendu une caserne qui est proche de chez vous et que vous voulez en faire partie, vous les contactez, vous vous inscrivez et peut-être vous deviendrez un nouveau héros du quotidien.
0: Franchement, allez-y, hein, si vous vous sentez, ça, je pense que vous vous sentirez bien ensuite, dans votre corps, à vous et dans votre tête.
2: Bah, c'est clair.
0: Aider les gens, ça fait se sentir bien.
2: C'est vrai.
0: C'est beau, hein.
2: C'est utile en plus.
0: C'est beau, hein. Moi des fois je passe le sel à Julie le midi.
2: Ouais. Ah ouais, c'est beau, hein.
0: Et je
2: c'est
0: me sens bien quand je lui apporte le sel, je dis tiens Julie, voilà ce que tu m'as demandé.
2: Ouais.
0: Fais me sentir meilleur.
2: Après tu te sens une meilleure personne.
0: Allez, voici Clean Bandit sur Oxygène, on approche de 9h.

0: avec Clean Bandit sur Oxygène. Avant d'écouter Angèle, Bruxelles, je t'aime, on voulait vous rappeler cette info, c'est le cadeau événement. 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
0: 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Et
1: ouais,
0: bon, pour vous aider, sachez que le signal va se déclarer chez notre copain Nico tout à l'heure à partir de 9h30.
1: Ah, très bien.
0: Donc restez là. Voici Angèle, Bruxelles, je t'aime avant les infos de 9h.

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0: également Jack et Carla après les infos.
1: Avec Florent Barsac. Bonjour Florent.
2: Bonjour à tous. L'actualité de ce mardi, c'est toujours la chaleur en Seine-et-Marne. On va avoir un beau soleil toute la journée, bien sûr. Et puis les températures très élevées. On attend déjà 25 degrés dans le courant de la matinée, jusqu'à 33 attendus cet après-midi. La chaleur jusqu'à samedi inclus. L'actualité locale, d'ailleurs, c'est le plan de gestion sanitaire des vagues de chaleur qui est activé en avance en Seine-et-Marne. Habituellement mis en place le 1er juin, la préfecture a décidé de l'activer dès hier. Un deuxième mort par noyade hier dans le département après un ado de 17 ans dans la Seine près de Melun. C'est un jeune du même âge qui a perdu la vie dans la Marne, à Noisiel. Une nouvelle ligne de car express est inaugurée en ce moment en Seine-et-Marne, la 7711 entre Fontainebleau et Évry-Courcouronnes, une heure de trajet entre les deux gares. L'actualité nationale, ce sont 8 départements de France qui sont en vigilance orange canicule aujourd'hui. Dans l'ouest du pays, en Bretagne, une partie de la Normandie ou encore la Vendée, le gouvernement évoque ce matin 7 morts, dont 5 noyades depuis le début de l'épisode de chaleur. Emmanuel Macron reçoit des représentants de grandes entreprises à l'Elysée. Le but, les pousser à électrifier leurs pratiques pour moins dépendre du pétrole étranger. D'ailleurs, un accord reste possible ces prochains jours sur le front iranien, c'est ce que dit le secrétaire d'État américain, alors que les États-Unis ont mené des frappes en Iran, malgré le cessez-le-feu, des frappes qu'ils disent défensives dans le sud du pays. Et puis à Roland-Garros, Gaël Monfils a été éliminé hier soir dès le premier tour par Hugo Gaston en 5-7. Le dernier tournoi à Roland de Monfils à l'âge de 39 ans. Aujourd'hui, on a Corentin Moutet et Yannick Sinner attendus sur les cours.
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0: Florent, que l'on retrouvera dans quelques minutes pour les conditions de circulation. Est-ce que tu es prête pour le choc des générations?
1: Mais comme toujours, je suis toujours prête à t'affronter.
0: Vous allez pouvoir voter pour le titre que vous préférez écouter après les infos de 9h30. Et c'est comme ça que vous pourrez gagner 300 euros ce matin. Donc restez là, on vous détaille tout. Après Jack et Carla sur Oxygène.
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0: Jack et Carla ce matin, c'est sur Oxygène.
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0: Julie, aujourd'hui c'est mardi 26 mai.
2: Ça nous permet de souhaiter une excellente fête à tous les Bérangers. C'est la journée mondiale du challenge et c'est aussi l'anniversaire de Laurie Neal. Elle a 51 ans.
0: Alors Laurie Neal, bon, c'est vraiment parce que tu me l'as demandé qu'on va mettre un petit extrait.
2: Pourquoi ?
0: Moi, personnellement, je l'aurais
2: pas.
0: Non, c'est pas que j'aime pas. Mais 4 heures de retard à un concert, je trouve que c'est un début de manque de respect.
2: Non, c'est vrai. Les gens étaient très mécontents ce jour-là.
0: Elle était venue en France hein, en plus. Hein.
2: Ouais. C'est dommage, je l'ai loupé. Enfin, je sais pas du coup.
0: Mais comment t'as fait pour la louper? T'avais un temps de 4 heures pour venir.
2: J'ai pas réussi à avoir de billets.
0: Ah oui?
2: C'est pour ça.
0: Allez, dans un instant sur Oxygène, on va vous offrir 300€. Prenez le temps, vous jouez avec nous ce matin sur les réseaux sociaux. Ce sera avec le choc des générations juste après Doja Cat. On l'écoute Seiso dans toute la Seine-et-Marne. Bienvenue sur Oxygène, la radio qui passe moins de pubs.

0: Doja Cat et Say So dans toute la Seine-et-Marne sur Oxygène. Il est un peu plus de 9h, vous êtes avec nous ce matin au boulot. Bon courage pour cette nouvelle journée qui est peut-être votre première journée de boulot de la semaine.
1: Et ouais, on vous souhaite bon courage, mais prenez quand même quelques minutes pour nous départager, parce que comme chaque matin, bah, c'est le choc des générations qui est là.
0: Exactement, alors ce matin, un affrontement va avoir lieu entre les générations 80 et les générations 2000.
1: À ton avis? Bon, moi forcément, j'ai choisi la génération 80.
0: Ah bah moi je suis au courant parce que j'ai pris la génération 2000.
1: Et voilà. Pourquoi la génération 80, c'est une des meilleures. Et le titre que j'ai choisi ce matin, vous n'êtes pas prêts. Whitney Houston, I Wanna Dance With Somebody.
2: Wow.
0: Alors, déjà bravo. Mais bravo, même si ça n'existe pas avec un S. Bravo pour plusieurs raisons. Pourquoi? Parce que déjà, bravo pour le choix, surtout bravo pour la prononciation. On sent que t'es allé avec des pincettes.
1: Oui, bah quand même, on fait attention, c'est Whitney.
0: Allez, en face, la génération 2000, je compte bien vous faire chanter ce matin. Avec Raphaël et Caravane. Autre style. Hein.
1: Ah oui, c'est vraiment deux salles, deux ambiances, y'a rien à voir.
0: À vous de nous dire ce que vous préférez écouter ce matin.
1: Vous avez rendez-vous pour ça sur les réseaux sociaux et puis ça peut vous permettre de remporter 300 euros à dépenser pour embellir votre chez-vous grâce à Sandrine Tissier, c'est la conseillère BSK Immobilier par excellence.
0: On écoute Pink dans toute la Seine-et-Marne avant de croiser Miles Smith aussi ce matin.

0: On vient d'écouter Miles Smith ce matin. Vous êtes sur Oxygène, merci pour ça. Et pour l'instant, vos votes pour le choc des générations prennent la direction de la génération 80.
1: Eh oui, j'ai choisi la génération 80 avec Whitney Houston. Et pour l'instant, vous êtes plutôt de mon côté, dans ma team.
0: En face, il y a toujours la génération 2000 aussi, hein, qui est disponible. Faites pas comme si vous ne l'aviez pas vue. Avec Raphaël et Caravane. En votant, c'est surtout ça l'important, Julie, peu importe ce qu'on écoute, vous allez pouvoir gagner 300 euros.
1: 300 euros et vous allez pouvoir aller les dépenser chez, par exemple, But à Montreux.
0: 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A tout de suite pour les bonnes idées de sortie et Time Impala dans un instant.
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1: Une matinée très compliquée sur les routes d'Île-de-France. On a 450 km de bouchons cumulés dans la région. Dans le détail, vous perdez du temps de manière inhabituelle sur la francilienne entre Comblaville et Brie-Comte-Robert, mais aussi entre Ponto et Brie-Comte-Robert. Du monde sur la 104 extérieure à hauteur du Pin en direction de Villeparisis. On nous signale des obstacles sur les voies à hauteur de Moissy-Cramayel-Réau sur la 105, de Nemours pour l'autoroute A6. Un accident signalé aussi sur la 4 en direction de Paris à hauteur de Bussy-Saint-Georges. Il faut ce matin d'ailleurs ralentir régulièrement sur l'autoroute A4. Accident sur la N3 en sortant de Meaux en direction de la francilienne à Trilbardou. De Melun en périph, 1h35 ce matin. Sinon, vous perdez du temps sur la D1004 à Tournan-en-Brie en raison des travaux. À Montreux, à Melun, les agglomérations sont bien chargées. Et puis les transports, la ligne R fortement ralentie, l'axe Paris-Gare de Lyon-Montargis dans les deux sens. Plusieurs dizaines de minutes de perdu. Alors, on se retrouve à 9h30 pour le journal de votre ville.
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0: Nous sommes d'accord, l'une des meilleures fins de morceau au monde,
1: ah bah
0: à la
1: ouais,
0: batterie. Defray, sur Oxygène, c'est l'heure de quoi, Juju?
1: Eh bah, c'est l'heure de votre agenda, c'est les bonnes idées de sortie.
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3: La communauté de communes Brie des Rivières et Châteaux propose une nouvelle session des cafés numériques mercredi 3 juin dans la salle polyvalente de Soignolles en Brie. C'est entre 14h30 et 16h30. Le thème, ce sont les cyberarnaques. Comment se protéger? C'est accessible dès l'âge de 12 ans et les inscriptions se font auprès de la bibliothèque de Soignolles en Brie. Les cyberarnaques, comment se protéger? Mercredi 3 juin à la salle polyvalente de Soignolles en Brie.
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0: Il est 9h30 ce matin sur Oxygène. Le résultat du choc des générations. Il y avait Raphaël pour la génération 2000.
1: Ouais.
0: Whitney Houston pour la génération 80 qui gagne.
1: C'était mon choix. Bah, c'était Whitney Houston, bien sûr. Ça, c'est un titre parfait pour le matin. Là, tu te réveilles, tu mets ça, ça y est, t'es réveillé, t'es parti pour toute la journée.
0: Ah bah, toi aussi, si tu pouvais partir pour le reste de la journée, ça va arranger.
1: Bah, je vais partir avec Whitney Houston. Voilà.
0: 9h30, bon courage.
1: Très sympa.
0: Et plus de ce monde. 9h30. Florent Barsac, c'est l'actu locale et juste après, on l'écoutera.
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3: Bonjour à tous. L'actualité locale, la chaleur, le plan de gestion sanitaire des vagues de chaleur activé en avance en Seine-et-Marne, habituellement mis en place le 1er juin. La préfecture a décidé de l'activer dès hier. Communication dans la ville, dans les villes et sur les réseaux. Recensement des personnes âgées vulnérables, mais aussi la mise en place de lieux climatisés dans des crèches et autres maisons de retraite. L'auteur présumé du coup de couteau mortel dans un camping de Seine-et-Marne, mis en examen pour homicide volontaire avec préméditation. Ce jeune de 17 ans a été placé en détention provisoire. Il aurait samedi soir tué un autre adolescent lors d'un rendez-vous fixé suite à une altercation sur les réseaux sociaux. Ça s'est passé dans un camping à Villevaudet, dans le nord du département. Quand des habitants se mobilisent pour maintenir une épicerie dans leur village à Remauville, près de Nemours, dans le sud de Seine-et-Marne, l'épicerie participative a reçu la visite du ministre de la Ruralité, Michel Fournier, vendredi dernier. Ses adhérents à l'association qui porte le projet.
4: Bah, c'est le contact avec les gens, la bonne ambiance, voilà.
5: Permettre aux gens de se retrouver autour d'un projet. L'épicerie reste un super. Et en même temps, l'intérêt, c'est de fédérer, de pouvoir fédérer un petit peu des gens, permettre de se retrouver, partager un moment, et ça rassemble, et permettre aussi aux gens de se rencontrer, etc., de se découvrir l'un l'autre.
6: Je trouve qu'il permet de créer du lien social, et puis surtout, ça fait fonctionner le marché local, et ça, c'est très important. Et je pense que vraiment, humainement, ce projet, il me parle beaucoup, et j'ai très envie de m'investir.
3: Le reportage à Remauville, dans le sud Seine-et-Marne. Une nouvelle ligne de car express inaugurée ce matin en Seine-et-Marne, la 7711, entre Fontainebleau et Évry-Courcouronne. Une heure de trajet entre les deux gares, en passant par Chailly, Villiers, Bière, Pringy et Saint-Fargeau-Pontierry. Le but est de limiter le nombre d'arrêts pour relier deux pôles de vie importants. Maintenant, on jette un œil à votre météo.
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3: Alors, le temps pour cette journée de mardi, sans surprise, le soleil et la chaleur toujours, avec des températures qui, dès le milieu de matinée, atteignent 25 degrés. Cet après-midi, ça va bien grimper jusqu'à 33 degrés sont attendus en Seine-et-Marne. La chaleur se maintiendra jusqu'à samedi inclus, avant du plus frais à partir de dimanche et la semaine prochaine. Voilà pour l'essentiel de l'actu. 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
0: Florent, merci beaucoup. Passe une bonne journée, Julie.
1: Merci, toi aussi. On se retrouve demain.
0: Ouais, alors n'oubliez pas que dans un instant, c'est Nico qui débarque et qui va vous offrir vos places pour aller au Parc des Princes, assister sur écran géant à la finale de la Ligue des Champions. À demain.
1: À demain.

Oxygène, la radio de la Seine-et-Marne avec Shaki Shakira. Et bonjour, merci Julie, Aurélien, à demain 6h. Oui, c'est Nico, alors j'ai des places. En fait c'est Oxygène, la radio de la Seine-et-Marne qui offre les invitations pour aller voir la finale qui s'annonce, croise les doigts. Mais d'anthologie, samedi 18h au Parc des Princes, PSG Arsenal. Et alors, évidemment, il n'y a plus de place, vous le savez. Mais les places, c'est pas comme ça, noyées au milieu de la foule. Non, non, vous allez regarder le match en famille, entre amis, en carré or, s'il vous plaît. Mais avec l'ambiance de dingue. 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Gardez le téléphone à côté, même WhatsApp déjà ouvert, et puis vous enregistrez le numéro dans votre téléphone, 07 812 07 812. D'ailleurs, le signal peut être avant 10h. Hein. Avant 10h, ce qui est sûr, c'est que vous écouterez Elena, Zao avec MC Solar et les Doobie Brothers tout de suite sur Oxygène, la radio de la Seine-et-Marne.

0: Caroline.
1: Oxygène, la radio de la Seine-et-Marne avec Zao associé à MC Solar. 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Allez, le retour du vrai faux, là c'est dans une dizaine de minutes à partir de 10h. Nouvelle semaine et avec 300 euros pour embellir votre chez vous. 300 euros à dépenser, par exemple dans vos magasins La Foirefouille de la Seine-et-Marne, dans votre magasin Butte à Coulommiers, à Montreux. 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Vous allez vous qualifier en répondant correctement à l'affirmation que je vais vous donner. On est dans un domaine. Plus ça va et des fois, plus ça devient n'importe quoi le vrai faux. Allez, vous restez là, vous découvrez l'affirmation là tout à l'heure à partir de 10h. Allez, dans les prochaines minutes, vous écouterez aussi Imagine Dragons. Naïka également, j'adore ça Naïka. One Track Mind. Et Elena également, c'est Oxygène, la radio qui vous passe moins de pubs que les autres.
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1: Bon, il faisait déjà 26-27 au réveil hein, ce matin. Cet après-midi, ça chauffe encore sous ce beau soleil. 31 à La Ferté-Gaucher et à Verneuil-les-Tentes. 32 à Croissy-Beaubourg, à Tridport, à La Ferté-Sous-Jouarre et à Maupertuis. Et même 33 degrés annoncés à Sainte-Colombe, à Melun, à Thomery. 33 également à Montreux et à Bourron-Marlotte. Ça va continuer comme ça demain, jeudi, vendredi. Ça devrait virer à l'orage samedi. Et nous devrions donc perdre une dizaine de degrés à partir de dimanche. Allez, on attaque une nouvelle heure maintenant, Fats & Small. Je vois également Pierre Garnier pour nous accompagner. Et tout de suite, c'est Naïka. Ah, j'adore ça, Naïka. One Track Mind, c'est Oxygène, la radio de la Seine-et-Marne.
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Small. Vous êtes sur Oxygène, la radio de la Seine-et-Marne, et c'est ici également que vous découvrez le nouveau titre du BTS. Ça y est, ils reviennent de faire leur service militaire. C'est obligatoire, oui, là-bas. BTS, vous découvrez Swim, c'est Oxygène, la radio.

0: Vous venez de vous brancher sur Oxygène, la radio de la Seine-et-Marne, bienvenue.
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0: Tous les jours ici, entre 10h et midi, vous jouez au vrai faux, une affirmation, vous nous dites si c'est vrai, si c'est faux, et vous nous dites ça sur WhatsApp. Donc en plus, vous jouez, c'est gratos. Vous avez la bonne réponse, vous vous qualifiez pour la finale. À la clé en ce moment, 300 euros pour embellir votre chez vous, des meubles, de la déco, du matériel de bricolage, c'est vous qui décidez. 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L'affirmation, la voici. Il va y avoir une color run. Vous savez, c'est ces courses avec la peinture en poudre. Une color run pour chiens ce week-end en Seine-et-Marne. Est-ce que c'est vrai? Est-ce que c'est faux? Vous nous dites ça maintenant sur WhatsApp. Le numéro 07 812 07 812. Ah, je vous avais dit que ça devenait n'importe quoi maintenant. On arrive en fin d'année, on se lâche. Allez, la suite de votre matinée. Le DJ Diavner, The Weeknd également. Et je vois aussi dans les prochaines minutes Ray sur Oxygène, la radio de la Seine-et-Marne.
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0: Merci d'être fidèle à Oxygène, la radio de la Seine-et-Marne. Allez, bon courage là pour cette reprise après un week-end de 3 jours. Dans un instant, comme promis, Avenir, de week-end, et le duo d'ici, Théodora, juste après les bonnes idées de sortie. C'est Oxygène, la radio de la Seine-et-Marne.
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0: L'orchestre Melun-Val-de-Seine va donner son dernier concert de la saison dimanche 7 juin à Rubel. À cette occasion, il déploie sa grande formation symphonique avec trombone et tuba. Au programme, la 4e symphonie en ré mineur de Robert Schumann. D'autres compositeurs d'ailleurs seront mis à l'honneur. Les réservations peuvent se faire sur le site culturel de l'agglomération culture-et-vous.fr. Dernier concert de la saison, dimanche 7 juin de l'orchestre Melun-Val-de-Seine.
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0: 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Vous jouez au vrai-faux depuis 10h maintenant. 300 euros à la clé hein, pour embellir votre chez-vous. Alors là, vous allez faire plaisir à votre appartement, à votre maison. De l'électroménager, du bricolage, des meubles, de la déco. Bref, ça, c'est vous qui décidez. Vous allez pouvoir vous faire plaisir, par exemple, dans votre magasin Bricomarché à Provins, celui de Nemours également, ou même à Fabrique de Style à Varennes-sur-Seine. 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Vous êtes pour le moment 52% à nous dire que oui, il va bien y avoir une color run pour chiens ce week-end en Seine-et-Marne. Vrai ou faux, vous continuez. 07 812 07 812. À 11h, on va jeter un œil au ciel de notre département pour cette semaine. Bon, spoiler alerte, ça s'annonce quand même pas mal cette histoire. Et Chiron, avant 11h, également Kungs et Miley Cyrus. C'est Oxygène, la radio de la Seine-et-Marne.
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0: partout en Seine-et-Marne, vous écoutez Oxygène, je regarde ma montre. Ah oui, effectivement, c'est l'heure. Hein. C'est l'heure de l'emploi en Seine-et-Marne sur Oxygène.
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2: À Marolles-sur-Seine, dans le sud Seine-et-Marne, un poste de plombier est à pourvoir en ce moment dans une entreprise familiale. Plombier chauffagiste, mais aussi tuyauteur-soudeur avec 2 ans d'expérience au minimum. Pour postuler, le numéro du recruteur 01 64 31 23 86. 01 64 31 23 86. À Bailly-Romainvilliers, Village Nature recherche des opérateurs toboggans en ce moment pour aider à la gestion et à la sécurité des activités nautiques du parc de loisirs. Les débutants sont acceptés. Pour tenter votre chance, vous pouvez passer par votre agence France Travail qui gère le recrutement.
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1: Bon, on reste au frais, hein, avec la clim, on ferme les volets. Il est grand temps déjà, 31 cet après-midi annoncé à Lécherolles et à Nangis, 32 à Clessouilly, à Meaux, Sameron et Coulommiers, et jusqu'à 33 degrés annoncé à Provins, Moissy, Cramayel, à Fontainebleau, 33 aussi à Saint-Germain-Laval ou encore à Nemours. Ça va continuer comme ça demain, jeudi, vendredi. Des orages sont annoncés pour le moment à partir de samedi, et donc dimanche, le mercure devrait perdre une dizaine de degrés, et là on devrait revenir justement à ce qui est théoriquement normal pour une fin mai. Allez, on attaque cette nouvelle heure. Taylor Swift, Lars Barkley et Angèle, tout de suite, c'est Oxygène, la radio de la Seine-et-Marne.

Merci d'être chaque jour toujours plus nombreuses et nombreux à écouter Oxygène, la radio de la Seine-et-Marne. Tout de suite, vous découvrez le dernier titre de Pierre Demar. Ça s'appelle Je pense à vous, nouveauté Oxygène, la radio de la Seine-et-Marne.

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0: Il vous reste 20 minutes, oui c'est ça, une vingtaine de minutes pour nous dire si c'est vrai ou faux qu'il va y avoir une color run pour chiens ce week-end en Seine-et-Marne. Vous êtes pour le moment 47% à nous dire que c'est vrai. Vous avez la bonne réponse, vrai ou faux? Eh bien donnez déjà, vous nous la donnez hein, sur WhatsApp 07 812 07 812. Votre bonne réponse vous qualifie pour la finale et gagner 300 euros pour embellir votre chez vous. 300 euros par exemple à valoir dans vos magasins La Foire Fouille du département, également chez Darty à Coulommiers. 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Allez, 07 812 07 812. Vous jouez, vous écoutez les Black Eyed Peas. Dans un instant je vois aussi Dua Lipa, tiens. Et ça, j'aime bien ça. Ah oui, Taïla avec Chanel. 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
4: Les médecines douces telles que l'ostéopathie ou la pédicure rencontrent de plus en plus de succès auprès des Français, en complément de la médecine traditionnelle. 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Si vous avez l'habitude de recourir à ces pratiques, ces remboursements peuvent alléger considérablement votre budget. Il est donc essentiel de vérifier vos garanties ou de contacter votre mutuelle pour connaître précisément vos droits avant de consulter.
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0: Bonne matinée avec Oxygène, la radio de la Seine-et-Marne. Santa va venir nous rejoindre, de même que Mickey, ça pique un peu quand même. Et le phénomène Tame Impala, juste après les bonnes idées de sortie. C'est Oxygène, la radio de la Seine-et-Marne.
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0: Un concert en plein air est organisé samedi 6 juin dans le parc de la mairie de Réau. C'est le groupe local, les All Street, qui sera sur la scène, monté pour l'occasion. Ambiance rock blues avec des reprises de titres d'hier et d'aujourd'hui. Début du concert à 20h30, c'est le 6 juin. La buvette sera assurée par l'association Réau Jeunes ce soir-là. Rendez-vous donc le 6 juin dans le parc de la mairie à Réau.
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0: Oxygène, la radio, la cinéma, avec l'un des plus beaux finalement piano-voix de la chanson française, Samta. Allez, vous avez maintenant, ça y est, voté pour nous dire si c'était vrai ou faux qu'une color run pour chien va avoir lieu ce week-end en Seine-et-Marne. Vous êtes 53% de nous avoir dit que c'était vrai. Oui, c'est vrai, une run dog color dans le nord du département, à Dampmarre pour être précis, pour aider à l'éducation des chiens d'assistance. Il va y avoir soit 3 km à la marche, soit une course de 5 km et vous allez... courir ou marcher selon avec votre chien. Eh bien bravo à Arnaud de Meaux et Bénédicte à Provins, qualifiés pour gagner 300 euros pour embellir leur chez eux. 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Vous jouez toute la journée en écoutant Oxygène partout en Seine-et-Marne et également en nous rejoignant sur les réseaux sociaux, Facebook ou encore Instagram. Vous jouez et vous gagnez. Enfin, on espère en tout cas vous faire gagner. En tout cas, on fait tout pour. Allez, à midi, les titres de l'info. Julien Doré juste avant, Lady Gaga. Et Mickey, ça pique un peu quand même. C'est Oxygène, la radio qui vous passe moins de pubs que les autres.
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0: Ah, ça fait plaisir de réécouter ce classique des Spin Doctors sur Oxygène, la radio de la Seine-et-Marne. Dans 8 minutes, les titres de l'actu et les bonnes idées de sortie, c'est maintenant.
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0: À Melun, le festival Printemps sur Seine va avoir lieu ce samedi dans le parc Speltorn. Le festival des transitions et des arts avec au programme spectacle jeune public, cirque contemporain, sieste sonore au pied des arbres, mais aussi des ateliers autour du bien-être. Rendez-vous samedi entre 11h et 19h à Melun, le festival Printemps sur Seine dans le parc Speltorn.
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1: Bonjour à tous. L'actualité de la Seine-et-Marne, c'est un deuxième mort par noyade dans le département hier. Après samedi dernier, ça s'est passé dans la Marne à hauteur de Noisiel. Les détails dans le journal à midi et demi. On parle également de cet épisode de pollution à l'ozone. Alors des recommandations de la préfecture de police de Paris. Peut-être même des restrictions à venir ces prochains jours. Et puis notre reportage dans une demi-heure auprès de Seine-et-Marnais dans un village qui se mobilise pour maintenir leur épicerie ouverte. C'est eux qui la gèrent directement. La météo seine-et-marnaise, du soleil toujours cet après-midi et la chaleur bien sûr. On attend jusqu'à 33 degrés. Demain, il fera toujours très chaud.

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1: Oxygène, la radio de Seine-et-Marne. Avec Adé, bonne journée. Félicitations une nouvelle fois quand même. Aussi, nous ne l'oublions pas, Sabrina à côté de Melun, au Metz-sur-Seine, qui vendredi a remporté 500 euros cash en jouant à la cash list Oxygène. Nouvelle tentative cette semaine, 500 euros à gagner vendredi matin. Encore faut-il noter, tous les matins à 7h30, le lieu que vous donnent Julie et Aurélien. Il fait beau, il fait chaud, c'est le retour du beau temps. 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Hein, il n'y en a que 4 cette semaine. Vous l'avez loupé ce matin? Allez, hey, vous savez quoi? Séance de rattrapage tout à l'heure, 16h30. Christophe va vous la redonner également. 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Allez, on continue cette pause déj avec Jérémy Frérot, avec également Craig David et Bruno Mars sur Oxygène, la radio de la Seine-et-Marne.
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0: C'est Oxygène, la radio de la Seine-et-Marne. Allez, bon courage à vous, là, qui attaquez une nouvelle semaine. Vous avez fait le plus dur, la première demi-journée. Après, c'est bon, on est tranquille jusqu'au vendredi. Bon, après, c'est vrai que c'est la dernière semaine avant les vacances qui est un peu écourtée quand même. Oui, mais bon. Ça va, ça devrait aller quand même jusqu'à cet été. Et sinon, énorme cadeau là quand même en ce moment. 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Message WhatsApp 07 812 07 812. Allez, on continue. Julia Termanet, Pony Pony Run Run et Somber après l'info.
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2: Bonjour à tous. L'actualité locale, c'est un deuxième mort par noyade hier en Seine-et-Marne après un ado de 17 ans samedi dans la Seine près de Melun. C'est un jeune du même âge qui a perdu la vie dans la Marne à Noisiel. Comme dans le premier cas, le courant accentué par la proximité d'un barrage semble être la cause du drame. Un épisode de pollution à l'ozone aujourd'hui en Ile-de-France. Recommandation de limiter les déplacements et de réduire sa vitesse dans la région. Alors cela n'est pas obligatoire mais conseillé. Des mesures restrictives pourraient être prises ces prochains jours, ajoute la préfecture de police de Paris. L'auteur présumé du coup de couteau mortel dans un camping de Seine-et-Marne mis en examen pour homicide volontaire avec préméditation. Ce jeune de 17 ans a été placé en détention provisoire. Il aurait samedi soir tué un autre adolescent lors d'un rendez-vous fixé suite à une altercation sur les réseaux sociaux. Ça s'est passé dans un camping à Villevaudé, dans le nord du département. Notre reportage ce midi quand des habitants se mobilisent pour maintenir une épicerie dans leur village à Romoville, près de Nemours, dans le sud Seine-et-Marne. L'épicerie participative a reçu la visite du ministre de la Ruralité, Michel Fournier, vendredi dernier. Ses adhérents à l'association portent le projet.
3: Bah, c'est le contact avec les gens, la bonne ambiance, tout, voilà.
4: Permettre aux gens de se retrouver autour d'un projet. L'épicerie reste un support. Et en même temps, bah, l'intérêt, enfin, c'est de pouvoir fédérer un petit peu des gens, permettre de se retrouver, voilà, partager un moment, voilà, et ça rassemble, et permettre aussi aux gens de se rencontrer, etc., de se découvrir l'un l'autre.
5: Je trouve qu'il permet de créer du lien social, et puis surtout, ça fait fonctionner le marché local, et ça, c'est très important. Et je pense que vraiment, humainement, ce projet, il me parle beaucoup, et j'ai très envie de m'investir.
2: Le reportage à Romoville, dans le sud Seine-et-Marne. Maintenant, c'est le moment de jeter un œil à votre météo.
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2: Alors cet après-midi, sans surprise, grand soleil et forte chaleur au programme, hein, prudence. On a jusqu'à 33 à 34 degrés attendus dans le département cet après-midi. Ce sera pareil demain, pareil jeudi, vendredi également. Il fera très chaud d'ailleurs jusqu'à samedi inclus. Ça pourrait tourner ensuite à partir de dimanche. D'ici là, prudence. Voilà pour l'essentiel de l'actualité à la mi-journée. On se retrouve dès 16h pour des points réguliers sur l'actu. Et d'ici là, vous pouvez consulter les reportages de la rédaction sur le site et l'appli Oxygène.
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0: Olivier. Allez la suivre d'ailleurs sur les réseaux sociaux, Facebook, Instagram. Vous allez pouvoir vous faire plaisir dans vos magasins bricomarchés de Nemours ou encore de Provins. Vous jouez, écoutez, tout au long de la journée, à Oxygène, partout en Seine-et-Marne. Vous jouez également sur les réseaux sociaux. Ça marche également. Venez rejoindre la famille sur Facebook, Oxygène, la radio de la Seine-et-Marne. Et sur Instagram également, Oxygène Radio 77. Parce que pour jouer avec nous, c'est gratuit. En nous écoutant ou même sur les réseaux sociaux comme ça. Allez, avant 13h, Sia, Louisa et puis Zao avec MC Solar. C'est Oxygène, la radio de la Seine-et-Marne.
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0: Oxygène, la radio de la Seine-et-Marne, Valandra prend le relais de votre post-déj dans 6 minutes à peine, juste avant Louisa, Aya Nakamura et les bonnes idées de sortie tout de suite sur Oxygène, la radio de la Seine-et-Marne.
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0: La journée familiale et festive, le Mai en fête a lieu ce samedi. Rendez-vous entre le centre technique municipal et l'hôtel de ville pour le grand défilé déguisé sur le thème à l'abordage. Entre 10h et midi, l'après-midi, vous allez profiter des animations, manèges, ateliers créatifs et ludiques, espace restauration. Ce sera la grande kermesse, sans oublier le repas champêtre antillais sur réservation prévu dimanche midi.
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Oxygène, la radio de Seine-et-Marne avec Charlotte Cardin. Et tant pis pour elle, le week-end de prolongé est terminé. On profite de cette nouvelle semaine ensemble en écoutant toute la musique d'Oxygène, la radio de Seine-et-Marne, la radio qui vous passe le moins de pub avec Mika. Elle me dit, écoute cette nouveauté seine-et-marnaise. C'est bien sympa, écoutez chez nous en Seine-et-Marne, Royal Otis maintenant, et c'est sur Oxygène.

0: Oxygène, la radio de Seine-et-Marne avec Mike Smith et Yaloran. Allez, ensemble, dans cette semaine qui démarre un mardi, on est bien pour écouter Oxygène, la radio de Seine-et-Marne avec des bons plans, bien sûr, des offres d'emploi. Et à tout moment, le signal magique qui vous donnera envie d'aller voir le match PSG-Arsenal, la finale de la Ligue des Champions. Le 30, là, dans quelques jours, au Parc des Princes, sur écran géant, avec vos passes, vos places carré or. À vous jouer, hein, peut-être bientôt, comme ça, d'un seul coup, entre deux titres, et puis la suite, Alex Warren. Il y aura également Maroon 5 et Naika qui arrivent sur Oxygène. Oxygène, c'est la radio qui vous passe au moins de pubs. Et des titres sympas comme celui-ci. C'est la suite, on se démarre sur Oxygène.
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0: Oxygène, la radio de Seine-et-Marne avec le groupe Maroon 5. La suite, ce sera avec Robbie Williams, Alex Swan ou bien encore Emmanuel Moir avec Je fais de toi mon essentiel. Mais d'abord, des bons plans, c'est sur Oxygène.
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2: 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À voir cette semaine le dernier Star Wars, The Mandalorian and Grogu. Découvrez également les goûteuses d'Hitler, un biopic historique sur ce rôle particulier. Et puis toujours à l'affiche, la Vénus électrique avec Pio Marmaille, Gilles Lelouch et Anaïs de Moustier. Enfin, notez que votre cinéma Pathé à Damary propose désormais la dernière séance de la journée au tarif de 9,90€.
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0: Oxygène, la Rive de Seine-et-Marne dans ce début d'après-midi bientôt avec Robbie Williams et Tuping sur Oxygène. Nouvelle semaine, nouvelle cash list avec l'arrivée du soleil. On a envie de sortir, d'aller se baigner, d'avoir plein de loisirs. Et dans ces cas-là, il y a des îles de loisirs en Seine-et-Marne. Des îles de loisirs à noter tous les jours à 7h30 à 16h30. Et puis là aussi, maintenant, je vous redonne celle donnée ce matin à 7h30 par les deux du matin, Julie Aurélien. L'île de loisirs de Jablines Annette. Vous jouez et vendredi, vous aurez toutes les îles de loisirs notées chaque jour. 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Et vendredi matin, bing, avant le week-end, 500€ cash à remporter. C'est comme ça toutes les semaines. Oxygène de la Rive de Seine-et-Marne avec avant 14h les Cranberries, Pierre Garnier chaque seconde et puis Diziz avec Théodora. Mélodrama. Et c'est la suite. Avant 14h, Oxygène de la Radio qui vous passe le moins de pub.
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1: Oxygène, la radio de Saint-Denis avec Pierre Garnier et Mpoko. À chaque seconde qui passe, on est bien sur Oxygène avec moins de pubs que sur les autres radios. Direction 14h avec un grand classique, les Cranberries, mais d'abord des offres d'emploi maintenant sur Oxygène.
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3: À Ouzoir-la-Ferrière, un aide-boulanger recherché pour renforcer l'équipe de deux boulangers et d'un apprenti actuellement dans la boutique. Cuisson des produits, préparation en boulangerie seront vos principales missions. Les débutants sont acceptés pour ce CDI à temps plein. Pour postuler, contactez l'agence France Travail à Pont-au-Combeau. La ville du Mets-sur-Seine recherche un assistant administratif pour la crèche Aquarelle en ce moment. Un CDD jusqu'à fin avril 2027. Un chargé d'accueil pour le centre social Yves Agostini est aussi recherché. Pour postuler, vous envoyez un mail recrutement@lemetsurseine.fr.
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1: Il est 14h, Oxygène Radio de la Seine-et-Marne, début d'après-midi, ensemble avec Superbus d'Eve.

Oxygène, la rue de Seine-et-Marne avec à l'instant Superbus. Quelque chose m'unique, dans moins de 10 minutes, il y aura le signal hein, PSG-Arsenal, la finale de la Ligue des Champions, avec vos places en carré à gagner pour le Parc des Princes sur écran géant, là en quelques jours, et la suite maintenant en nouveauté Oxygène, avec Lucène dans ce début d'après-midi.

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0: Ed Sheeran sur Oxygène, la radio de Seine-et-Marne. Bon, j'espère que vous étiez là il y a quelques minutes pour écouter le petit signal magique, le signal Ligue des Champions finale à découvrir au Parc des Princes sur écran géant. Là, dans 4 jours, le PSG face à Arsenal. On vous offre vos places en carré or, ça tombe à tout moment de la journée. En guettant le petit signal magique entre deux titres, Oxygène, la radio de Seine-et-Marne avec Mickey. Il y aura aussi Dua Lipa, ne pas rater, et puis Ray qui arrive. Avec Where is my husband? Eh ben, il est là, il essaye de jouer pour gagner ses places. 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

0: Ah bah, idée, c'est d'être avec nous, d'écouter Oxygène, la radio de Seine-et-Marne, dans cet après-midi avec Louis Fonzi et Dua Lipa, près des bons plans.
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2: La communauté de communes de Loret-de-Labrie organise une nouvelle édition de son salon de la gastronomie samedi et dimanche dans le gymnase de Varennes-Jarcy. 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Ça s'appelle le Festin Gourmand et c'est tout le week-end prochain dans la ville de Varennes-Jarcy.
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1: Un mardi pour être ensemble. Oxygène. Un mardi après-midi pour écouter Oxygène Live de Seine-et-Marne au boulot. Il fait chaud s'il n'y a pas la clim. C'est le cas de Charlotte qui nous écoute à Melun. Elle a chaud, mais ça fait du bien de se dire qu'enfin il fait beau. Vous êtes là avec nous pour écouter Oxygène déjà en direction de 15h. Ne ratez pas Shawn Mendes avec Camila Cabello, le groupe Téléphone, ou bien encore Mickey. J'adore. C'est la suite en Seine-et-Marne.
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0: Le groupe Téléphone nous emmène dans un autre monde. Oxygène Radio de Célémane pour les rejoindre aux 15h avec Tracy Chapman et Shawn Mendes. Le petit signal, un PSG Arsenal à tout moment et puis la suite des bons plans.
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1: Et 15h, c'est Oxygène dans Radio Seine-et-Marne avec notamment Tila ou encore Angèle avec Justice.

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1: Oxygène, la rue de Seine-et-Marne avec Calogero et Passy, assis tranquillou hein, face à la mer.
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1: 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Allons, cet après-midi ensemble sur Oxygène. Avant d'écouter Vianney, Tila, Chanel, on prend le temps d'écouter des nouveautés avec maintenant Claire Rosencrantz sur Oxygène. Et ça s'appelle City en Seine-et-Marne. C'est tout de suite.
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0: Oxygène, là, de cinéma avec Vianney. Vous goûtez bien tout au long de la semaine entre deux titres sur Oxygène, l'événement, le signal Ligue des Champions pour gagner vos places en carré or. Pour la finale de la Ligue des Champions PSG Arsenal, vous allez pouvoir vivre l'événement, l'ambiance folle du Parc des Princes sur écran géant. Vous jouez à tout moment et puis vous êtes avec moi dans cet après-midi qui continue, Oxygène avec Shakira notamment. Il y aura aussi Jack avec son petit parapluie. On n'a pas besoin cette semaine et ça fait du bien. Et puis Katsai avec Gabriela. Ça arrive très vite sur Oxygène.
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0: midi sympa pour écouter Oxygène dans la rue de Seine-et-Marne avec Beyoncé et Crazy in Love. Après-midi pour écouter Jake, Michael Jackson aussi. Alors que le biopic a dépassé les 5 millions d'entrées, le biopic Michael, je vous passe aussi Indochine après des offres d'emploi.
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2: La ville du Mets-sur-Seine recherche un assistant administratif pour la crèche Aquarelle. En ce moment, un CDD jusqu'à fin avril 2027. Un chargé d'accueil pour le centre social est aussi recherché. Pour postuler, écrivez au mail dédié recrutement@lemetsurseine.fr. À Marolles-sur-Seine, dans le sud Seine-et-Marne, un poste de plombier est à pourvoir en ce moment dans une entreprise familiale. Plombier chauffagiste, mais aussi tuyauteur soudeur avec 2 ans d'expérience au minimum. Pour postuler, le numéro du recruteur 01 64 31 23 86.
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0: Pas besoin de parapluie, mais Jacques est bien là avec son petit parapluie à lui sur Oxygène Radio. Ça démarre. Bon, dès 16h, le cash-list Oxygène, pour gagner 500 euros cash également. Ne ratez pas le signal magique, Ligue des Champions, PSG Arsenal, la finale à vivre avec vos places carré or, Parc des Princes sur écran géant ce week-end. Et puis la suite en Seine-et-Marne. Il y aura notamment Somber, Alec Benjamin et puis Shakira avec Zou. On vient terminer 7h. Et à la rejoindre 16h, Oxygène, c'est la radio qui vous passe au moins de pub.
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0: Avec Benjamin sur Oxygène, la radio de cinéma, bientôt 16h, on termine 7h ensemble, hein, je compte sur vous, avec Somber et 12 to 12, mais d'abord, des bons plans maintenant, c'est
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0: marrants.
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2: La communauté de communes de Loret-de-Labrie organise une nouvelle édition de son salon de la gastronomie samedi et dimanche dans le gymnase de Varennes-Jarcy. Vous allez retrouver des producteurs, fromage, charcuterie, confiture, macarons, vin, champagne, chocolat. Ça s'appelle le Festin Gourmand et c'est tout le week-end prochain dans la ville de Varennes-Jarcy.
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1: Il est 16h, bon après-midi. Oxygène avec les Daft Punk, Taylor Swift et Tame Impala. Oui, on va faire connaissance avec Dracula dans un instant. Après, l'info locale de Florent Barsac. Bonjour.
2: Bonjour Christophe, bonjour à tous. L'actualité locale, c'est la mise en examen d'un jeune de 17 ans en Seine-et-Marne, l'auteur présumé du coup de couteau mortel dans un camping à Villevaudet, dans le nord du département, dans le courant du week-end. Il est mis en examen pour homicide volontaire avec préméditation et dort derrière les barreaux en détention provisoire. La vague de chaleur et ses conséquences, un épisode de pollution à l'ozone depuis ce matin en Île-de-France. Les autorités recommandent de réduire la vitesse sur les routes, pas encore d'obligation. Les mesures très restrictives pourraient suivre ces prochains jours. Les noyades et un deuxième mort hier en Seine-et-Marne, dans la Marne anoisienne, un ado de 17 ans qui a été pris par le courant proche d'un barrage. Même scénario qu'à Boissy-la-Bertrand près de Melun la journée de samedi dernier. Et puis les reportages de la rédaction à retrouver sur le site et l'appli Oxygène avec l'entraîneur du Ponto Combo Handball qui s'exprime à quelques jours de la demi-finale aller de Pro League pour Ponto qui s'était qualifié le week-end dernier. Maintenant, c'est le point attendu sur la météo.
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2: Alors, le temps demain, attendez-vous toujours à de fortes chaleurs et à du soleil, avec des températures qui ne descendront pas beaucoup en dessous des 15 degrés la nuit prochaine, qui donneront des valeurs au-delà de 30, toujours autour de 33-34 degrés attendus demain mercredi. Alors ça baissera, mais pas avant le week-end. Il faudra encore être patient. Tout de suite, vous terminez votre après-midi avec Christophe.
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1: Merci beaucoup Florent Barsac. 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Et des places pour la finale de la Ligue des Champions sur écran géant. Eh ben Elon, ça en fait des choses, hein. 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Tout ça, c'est à gagner cet après-midi, ici même sur Oxygène, la radio de la Seine-et-Marne.

0: Vous le savez, on débute la semaine en écoutant des nouveautés, tout ce qu'on voit fleurir un peu partout. On vous sélectionne le meilleur et voilà Matt Liquor. Nouveauté sur Oxygène, la radio qui vous passe le moins de pub.
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0: Alors ça, en ce moment, c'est l'hymne de tous les supporters du PSG. Hein. Bah ouais, les Daft Punk, One More Time, ça veut dire une fois de plus, bah ouais, pour cette finale de la Ligue des Champions samedi. Évidemment que vous êtes probablement, comme nous, derrière le Paris Saint-Germain, notamment si vous êtes amateur de foot en Seine-et-Marne. Et je vous dis ça parce qu'on va vous offrir tout à l'heure, on vous le rappelle, vos places pour aller voir la finale de la Ligue des Champions. Eh oui, sur écran géant, au Parc des Princes, il y a eu plus de 200 000 demandes de billets. Oui, je viens de dire, plus de 200 000 demandes. C'est quand même énorme. Et ben nous, on a les places en carré or à vous offrir tout à l'heure. Restez dans le coin. On va écouter Taylor Swift dans quelques minutes. Avec Elizabeth Taylor. Et ce n'est pas tout. On aura également Mike Smith. Bob Sinclair sera parti également. Ou encore Maroon 5 sur Oxygène, la radio de la Seine-et-Marne.
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1: On fait le point sur vos conditions de circulation en Seine-et-Marne. Cet après-midi, la situation est plutôt fluide sur vos grands axes. Attention toutefois sur la 4 dans le sens Provence-Paris à hauteur de Lonne où un accident entraîne des difficultés de circulation dans le secteur. Sur la Francilienne intérieure à hauteur de Ponto Combo, vous circulez au ralenti et des perturbations sont également signalées sur la 104 intérieure à hauteur de Mitry-Mory. Dans vos communes, la situation reste globalement calme. Quelques difficultés sont tout de même à prévoir dans les centres-villes de Fontainebleau et de Meaux, mais la circulation reste globalement supportable. Et enfin, dans vos transports en commun, vous allez devoir anticiper vos déplacements. De fortes perturbations impactent les lignes E et B, tandis que les lignes D et R circulent au ralenti. Tout de suite, vous retrouvez Christophe sur Oxygène, la radio de la Seine-et-Marne.

0: West et Miles Smith sur Oxygène, la radio de la Seine-et-Marne.
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0: Il fait beau. Il fait chaud, c'est le retour du beau temps un petit peu partout depuis quelques jours en Seine-et-Marne. On va donc profiter des îles de loisirs. Dans notre département, il y en a plein. Et bien, vous devinez quoi? Tout au long de cette semaine, dans la cash list Oxygène, on va vous demander de noter les noms de ces bases de loisirs qui sont forcément près de chez vous. Vendredi matin, vous les avez toutes. Et bien, vous repartez avec 500€ cash, comme ça a été le cas d'ailleurs vendredi dernier. Eh oui, vendredi dernier, la cash list Oxygène est tombée. Alors, j'ai plus le prénom de la demoiselle qui a gagné, mais en tout cas, elle a gagné 500€. Donc, bravo. L'île de loisirs qu'il faut noter aujourd'hui, c'est l'île de loisirs de Jablines. Je répète, l'île de loisirs de Jablines. Notez-le bien. Voilà, quelque part, vous ouvrez une note sur votre téléphone, par exemple. Ou alors, je sais pas, sur votre PC, là, vous ouvrez un bloc-notes, quelque chose. Enfin, un document Word, LibreOffice. Et vous notez bien l'île de loisirs de Jablines. Et rendez-vous demain, après-demain, pour vous donner à 7h30 et à 16h30 les autres îles de loisirs à noter. Allez, voilà Bob Sinclair.

Maroon 5 à l'instant sur Oxygène Radio de la Seine-et-Marne. 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Vous serez en carré or, tranquille, avec votre propre écran ou alors l'écran géant devant vous. Une ambiance incroyable, 50 000 personnes pour supporter.

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1: Comment ça circule en Seine-et-Marne? Eh bien, on fait le point tout de suite. Cet après-midi, la circulation devient plus compliquée sur vos grands axes. Attention sur la 4 dans le sens Province-Paris à hauteur de Lonne, où un accident provoque des difficultés de circulation. Sur la Francilienne intérieure à hauteur de Pontault-Combault, vous avancez au ralenti. Vous rencontrez également des difficultés sur la Francilienne extérieure à hauteur de Roissy-en-Brie. Des perturbations sont aussi signalées sur la 104 intérieure à hauteur de Mitry-Mory. Dans vos communes, la situation se dégrade progressivement. Vous allez rencontrer d'importantes difficultés dans le centre-ville de Melun et des ralentissements également dans le centre-ville de Fontainebleau. Et enfin, dans vos transports en commun, vous devez anticiper vos déplacements. De fortes perturbations impactent la ligne E, tandis que les lignes D et R circulent au ralenti. Dans un quart d'heure, vous retrouvez Florent Barsac pour toute votre actualité en Seine-et-Marne.

0: Imagine Dragons, c'est Oxygène, la radio de la Seine-et-Marne. Bruno Mars, après vos offres d'emploi.
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2: Abbaye Romainvilliers, Village Nature, recherche des opérateurs toboggans en ce moment pour aider à la gestion et à la sécurité des activités aquatiques du parc de loisirs. Les débutants sont acceptés. Pour tenter votre chance, vous pouvez passer par votre agence France Travail qui gère ce recrutement. Adamarie Lélis, un préparateur en pharmacie, est recherché en ce moment. Un CDI à temps plein sur 3 jours et demi dans une officine qui accueille à peu près 300 clients par jour. Il faut déjà être diplômé. Si vous avez le profil, n'hésitez pas à envoyer un mail à alison.fernandez@matalto.com.
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0: temps pour nous de regarder ce qui se passe dans l'actu du département avec Florent Barsac. Bonsoir Florent.
1: Bonsoir Christophe, bonsoir à tous. L'actualité de cette fin de journée, c'est l'épisode de pollution à l'ozone qui va continuer demain en Seine-et-Marne et dans toute l'île de France. Depuis ce matin, des recommandations sont émises par l'État dans la région, notamment pour la réduction de la vitesse sur les routes. Prudence si vous allez vous baigner en eau vive pour vous rafraîchir. Sur les 5 morts par noyade de France depuis le début de la vague de chaleur, 2 l'ont été en Seine-et-Marne, aspirés par le courant dans la Seine et la Marne, près de 2 barrages. Le sport, le handball, Ponto-Combo est à 2 marges de la montée en première division. Le PCHB qui a éliminé Valence dimanche va affronter Caen en demi-finale. Le match aller aura lieu jeudi en Seine-et-Marne. L'entraîneur de Ponto, Guillaume Sorina, qui lui sera en division 1 à Nîmes l'an prochain, est gonflé à bloc pour la fin de saison.
2: Tout va être serré dans ce championnat. De toute façon, tout est super serré. Il y a qu'à voir. Il y a 2 points entre le premier et nous. Donc voilà, c'est comme ça et ça va être comme ça jusqu'au bout. Donc voilà, j'espère pouvoir kiffer encore le plus longtemps possible avec cette équipe et qu'est-ce que j'aimerais revenir ici l'année prochaine. Donc voilà, je vais tout faire pour, on va tout faire pour avec Fabien et avec les joueurs. Donc.
1: Le PCHB Caen, ce sera jeudi à 20h. La billetterie est ouverte sur ponto-handball.com. Tout de suite, on regarde la météo.
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1: Alors, à Melun et dans les environs, grand soleil toute la journée demain. Alors, le mercure ne descendra pas sous les 13-14 degrés la nuit prochaine. Et il remontera jusqu'à 32 demain. 32 à Crisenois, Saint-Germain-sur-École ou encore Fontenay-Trésigny, par exemple.
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0: Florent Barsac de retour tout à l'heure avec d'autres infos et puis bien sûr l'info sur la route avec Lucie. Hein, on se mobilise, la mobilité c'est important, surtout en Seine-et-Marne. On est très content de vous retrouver. Moi c'est Christophe, tout à l'heure, One Republic, Ed Sheeran également et puis la reprise de Zao maintenant, que dis-je ? La version 2026 de Caroline.

0: Merci de nous avoir choisi pour rentrer à la maison avec Oxygène, la radio de la Seine-et-Marne. 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Elle s'appelle Magella. Écoutez bien, c'est Loca et c'est à découvrir sur Oxygène.
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0: Oxygène, la radio de la Seine-et-Marne avec Ed Sheeran à l'instant. On vous souhaite la bienvenue. On va jouer dans quelques minutes l'énigme Oxygène, bien sûr, avec à la clé, on vous le rappelle, 300 euros. 300 euros pour faire quoi? Eh bien, pour embellir votre chez-vous. 300 euros à dépenser en Seine-et-Marne, dans des meubles, de la décoration, du bricolage. 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L'énigme Oxygène aux alentours de 17h30. Le temps d'écouter Alexis Warren avec Fever Dream. On se prépare David Guetta également. Et puis tiens, allez, un petit peu de douceur dans ce monde de brut. Christina Aguilera avec Beautiful. Qu'est-ce que c'est beau. Quelle voix incroyable. Elle arrive dans quelques minutes sur Oxygène.
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2: On fait un nouveau point sur vos conditions de circulation en Seine-et-Marne. Cet après-midi, ça se complique progressivement sur vos grands axes. Attention sur l'A4 dans le sens Provence-Paris à hauteur de Lonne, où un accident entraîne des difficultés dans le secteur. Sur la francilienne intérieure à hauteur de Pont-au-Combeau, vous circulez difficilement. Vous rencontrez également des ralentissements sur la francilienne extérieure du côté de Roissy-en-Brie. Des perturbations sont aussi signalées sur l'A104 intérieure à hauteur de Mitry-Mory. Et ça bloque également sur l'A104 extérieure à hauteur de Pomponne. Dans vos communes, la situation continue de se dégrader. Vous allez devoir faire preuve de patience dans le centre-ville de Melun, où le trafic devient compliqué. La circulation est également ralentie aux entrées comme aux sorties de Fontainebleau. Et enfin, dans vos transports en commun, les lignes D et R circulent au ralenti. Tout de suite, vous retrouvez Christophe pour votre énigme oxygène.

0: David Guetta, pas simple l'énigme du soir, hein.
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0: En même temps, il se mérite les 300 euros pour embellir votre chez vous avec Sandrine Tissier, votre conseillère BSK Immobilier. Vous la suivez d'ailleurs sur les réseaux sociaux, Sandrine Tissier, BSK Immobilier, sur Facebook ou encore Instagram. 300 euros pour embellir votre chez vous à condition de trouver cet instrument de musique que nous recherchons aujourd'hui, un instrument qui sera à l'honneur à Flagy dans le sud de Seine-et-Marne ce week-end, carrément pour les rencontres internationales. Un instrument à cordes qui se joue assis. Écoutez bien, un instrument à cordes qui se joue assis, un instrument qui se transforme d'ailleurs en personnage vivant dans le monde de Mickey. Vous savez, tous les épisodes de Mickey, et puis plus généralement, on l'entend beaucoup dans les dessins animés de Disney, que ce soit Pocahontas, les Aristochats ou encore Aladdin. Quel est cet instrument? 07 812 07 812. Ça, c'est le WhatsApp. Un message ou un vocal pour tenter votre chance et gagner 300 euros pour embellir votre chez vous. Alex Warren dans quelques minutes. Et vous avez reconnu la voix de Christina Aguilera. Et quelle voix? Beautiful sur Oxygène, la radio qui vous passe le moins de pub.

0: Mode Kennedy sur Oxygène, la radio de la Seine-et-Marne. Vous êtes fan de foot, attention, le signal va tomber avant 18h. Le signal pourquoi? Eh bien pour gagner vos places, histoire d'aller voir le PSG contre Arsenal, la finale de la Ligue des Champions, vous y serez au Parc des Princes, 50 000 personnes, un écran géant, 4 écrans géants d'ailleurs, hein, parce qu'il y en a pour chaque côté du stade. Ah, vous pouvez pas rater cette ambiance absolument incroyable. Le signal, écoutez bien, il ressemble à ça. Je vous le passe pour du beurre. Voilà, c'est ça.
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0: Ça, c'est le signal. Dès que vous l'entendez, avant 18h, vous nous passez un coup de fil ou alors vous laissez un message tout simplement sur le WhatsApp d'Oxygène. C'est complètement gratuit. 07 812 07 812. Allez-y. Les places, je les ai vues, elles se revendent de 700 à 800 euros en ce moment. C'est n'importe quoi. This is dans quelques minutes. On écoutera Omi aussi en classique. Avec Cheerleader. Allez, soyez attentifs. Ça tombe avant 18h sur Oxygène.
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1: On fait un nouveau point sur vos conditions de circulation en Seine-et-Marne. Cet après-midi, ça se complique progressivement sur vos grands axes. Attention sur l'A4 dans le sens Provence-Paris à hauteur de Lonne, où un accident entraîne des difficultés dans le secteur. Sur la Francilienne intérieure à hauteur de Pont-au-Combeau, vous circulez difficilement. Vous rencontrez également des ralentissements sur la Francilienne extérieure du côté de Roissy-en-Brie. Des perturbations sont aussi signalées sur l'A104 intérieure à hauteur de Mitry-Mory. Et ça bloque également sur l'A104 extérieure à hauteur de Pomponne. Dans vos communes, la situation continue de se dégrader. Vous allez devoir faire preuve de patience dans le centre-ville de Melun, où le trafic devient compliqué. La circulation est également ralentie aux entrées comme aux sorties de Fontainebleau. Et enfin, dans vos transports en commun, les lignes D et R circulent au ralenti. Tout de suite, vous retrouvez Christophe pour votre énigme Oxygène.

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0: Lady Gaga, à l'instant, à les quelques événements Seine-et-Marnais et on écoutera Stromae juste après sur Oxygène.
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0: écoute, s'il y a Angèle, Kylie Minogue, il y a moins de pubs. Donc il y a plein de temps pour vous passer de la musique et vous parler de ce qui se passe à côté de chez vous. Les infos locales maintenant, Florent Barsac, bonsoir.
1: Bonsoir Christophe, bonsoir à tous. L'actualité de cette fin de journée, c'est l'épisode de pollution à l'ozone qui va continuer demain en Seine-et-Marne et dans toute l'île de France. Depuis ce matin, des recommandations sont émises par l'État dans la région, notamment pour la réduction de la vitesse sur les routes. Prudence, si vous allez vous baigner en eau vive pour vous rafraîchir, sur les 5 morts par noyade de France depuis le début de la vague de chaleur, 2 l'ont été en Seine-et-Marne, aspirés par le courant dans la Seine et la Marne, près de 2 barrages. Le sport, le handball, Pontecombo est à 2 marges de la montée en première division. Le PCHB, qui a éliminé Valence dimanche, va affronter Caen en demi-finale. Le match aller aura lieu jeudi en Seine-et-Marne. L'entraîneur de Ponto, Guillaume Sorina, qui lui sera en division 1 à Nîmes l'an prochain, est gonflé à bloc pour la fin de saison.
2: Tout va être serré dans ce championnat, de toute façon tout est super serré. Il y a qu'à voir, il y a 2 points entre le premier et nous, voilà, c'est comme ça et ça va être comme ça jusqu'au bout. Donc voilà, j'espère pouvoir kiffer encore le plus longtemps possible avec cette équipe et qu'est-ce que j'aimerais revenir ici l'année prochaine. Voilà, je vais tout faire pour, on va tout faire pour avec Fabien et avec les joueurs. Donc.
1: La PCHB Caen, ce sera jeudi à 20h, la billetterie est ouverte sur ponto-handball.com. Tout de suite, on regarde la météo.
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1: Alors, à Melun et dans les environs, grand soleil toute la journée demain. Alors, le mercure ne descendra pas sous les 13-14 degrés la nuit prochaine. Et il remontera jusqu'à 32 demain. 32 à Crisenois, Saint-Germain-sur-École ou encore Fontenay-Trésigny, par exemple.
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0: Merci beaucoup, Florent Barsac. Et d'ailleurs, la mobilité, sur la route ou dans les transports, vous saurez tout à l'heure avec Lucie. Bienvenue tout le monde. Comment s'est passé votre week-end de 3 jours? Bon, tout ça, c'est l'histoire ancienne. On se projette droit devant nous avec du cadeau à vous offrir tout à l'heure, l'énigme Oxygène et puis de la musique. Le nouveau Shakira à découvrir dans moins de 10 minutes après This Is.

0: Omis sur Oxygène, la radio de la Seine-et-Marne. Vous restez bien avec nous dans quelques instants. On va rejouer à l'énigme Oxygène. On cherche un instrument de musique aujourd'hui. Instrument de musique qui vous permettra de gagner 300 euros offert par Sandrine Tissier, votre conseillère BSK Immobilier. 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Angèle, avec Justice, c'est ce qu'on va écouter. Kylie Minogue, Beyoncé également et puis Simple Plan en souvenir. 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
0: Ça arrive dans un instant sur Oxygène, la radio de la Seine-et-Marne.
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1: On fait un nouveau point sur vos conditions de circulation en Seine-et-Marne et cet après-midi, la circulation est compliquée sur vos grands axes. Attention sur la 104 intérieure à hauteur de Collégiens où un accident s'est produit. Et dans le même secteur sur la 4 dans le sens Paris-Province, un poids lourd est en panne. La circulation est donc perturbée. Un autre poids lourd est également immobilisé sur la 104 intérieure à hauteur de Mitry-Mory. Des ralentissements sont donc à prévoir dans le secteur et ça bloque aussi sur la 104 extérieure du côté de Pomponne. Et toujours sur vos grands axes, sur la francilienne intérieure à hauteur de Ponto Combo, vous circulez difficilement. Dans vos communes, la situation est un peu plus fluide. Vous allez tout de même faire preuve de patience dans le centre-ville de Melun où la circulation est compliquée. Et enfin, dans vos transports en commun, de grosses perturbations. Les lignes B, E, D et R circulent au ralenti. Tout de suite, vous retrouvez Christophe pour votre énigme Oxygène.

0: Beyoncé sur Oxygène, la radio de la Seine-et-Marne.
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0: 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Ouais, et pourquoi pas Butte à Coulommiers ou encore à Montreux, Darty à Coulommiers, la Maison de la Literie, les Foires Fouilles, Bricomarché Nemours, Fabrique de Style à Varennes-sur-Seine. 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Pour ça, il faut trouver l'instrument de musique qu'on cherche aujourd'hui, un instrument qui sera à l'honneur à Flagy ce week-end pour les rencontres internationales, un instrument, écoutez bien, à cordes, oui, mais qui se joue assis, principalement, ou être assis. Un instrument qui se transforme en personnage vivant dans le monde de Mickey, notamment quand il fait le ménage, vous voyez, ou dans les épisodes de Disney d'une façon générale, dans Pocahontas, dans les Aristochats ou encore dans Aladdin. C'est utilisé dans beaucoup de dessins animés. Quel est cet instrument, à cordes? Voilà, vous faites le 07 812, un petit vocal ou alors un message et on lit tout ça et ce sera peut-être pour vous ces 300 euros. On écoute Elena sur Oxygène.
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La réponse de l'énigme Oxygène. Aujourd'hui, on cherchait un instrument de musique, un instrument à cordes qui se joue dans la position assise et qui est également un instrument qu'on retrouve beaucoup dans les épisodes de Mickey avec Disney, puis même d'une façon générale dans les dessins animés, dans Pocahontas, dans les Aristochats ou encore dans Aladdin. Très donc utilisé par les productions Disney, cet instrument à cordes, eh ben, c'est la harpe aujourd'hui. Eh oui, la harpe. Oui, il faut être assis, il faut jouer, puis dans certains Mickey, ça devient même un personnage. Dans Mickey et le Haricot Magique, la harpe, c'est carrément un personnage. Bravo à vous, la harpe qui sera d'ailleurs à l'honneur à Flagy ce week-end pour les rencontres internationales de cet instrument. On jouera du Debussy, des grands compositeurs. Donc rendez-vous à Flagy tout au long de ce week-end. Et bravo à Alexandre, à côté de Provins, qui a bien trouvé l'instrument qu'on recherchait aujourd'hui. On écoute dans quelques minutes Tim Impala avec Dracula. Il y aura Jack Samber également et puis Macklemore. Énorme. Allez, ça arrive sur Oxygène.

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1: On fait un dernier point sur vos conditions de circulation en Seine-et-Marne et la situation reste encore compliquée ce soir sur vos grands axes. Sur la 4 dans le sens Paris-Provence à hauteur de Collégien, un poids lourd est en panne et perturbe actuellement le trafic. Un autre poids lourd est également immobilisé sur la 104 intérieure à hauteur de Mitry-Mory. Des ralentissements sont à prévoir dans le secteur et ça bloque aussi sur la 104 extérieure à hauteur de Pomponne. Toujours sur vos grands axes, la francilienne intérieure à hauteur de Ponto-Combo connaît également des difficultés de circulation. Dans vos communes, la situation est plutôt fluide. Attention tout de même à Melun où le centre-ville et les entrées et les sorties font face à un trafic un peu plus dense. Et enfin, dans vos transports en commun, de grosses perturbations sur les lignes K, E, B, D et R. Ça circule au ralenti. Bonne fin de journée à l'écoute d'Oxygène, la radio de la Seine-et-Marne.

0: Amir et Indila sur Oxygène, la radio de la Seine-et-Marne. Jack, dans une seconde après des événements près de chez vous.
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2: La communauté de communes Brie des Rivières et Châteaux propose une nouvelle session des cafés numériques mercredi 3 juin dans la salle polyvalente de Soignol en Brie. C'est entre 14h30 et 16h30. Le thème, ce sont les cyberarnaques. Comment se protéger? C'est accessible dès l'âge de 12 ans et les inscriptions se font auprès de la bibliothèque de Soignol en Brie. Les cyberarnaques, comment se protéger? Mercredi 3 juin à la salle polyvalente de Soignol en Brie.
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1: L'orchestre Melun-Val-de-Seine va donner son dernier concert de la saison dimanche 7 juin à Rubel. À cette occasion, il déploie sa grande formation symphonique avec trombone et tuba. Au programme, la 4e symphonie en ré mineur de Robert Schumann. D'autres compositeurs d'ailleurs seront mis à l'honneur. Les réservations peuvent se faire sur le site culturel de l'agglomération cultureetvous.fr. Dernier concert de la saison, dimanche 7 juin de l'Orchestre Melun Val-de-Seine.
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1: Un concert en plein air est organisé samedi 6 juin dans le parc de la mairie de Réau. C'est le groupe local, les All Street, qui sera sur la scène monté pour l'occasion. Ambiance rock blues avec des reprises de titres d'hier et d'aujourd'hui. Début du concert à 20h30, c'est le 6 juin. La buvette sera assurée par l'association Réau Jeunes ce soir-là. Rendez-vous donc le 6 juin dans le parc de la mairie à Réau.
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1: À Melun, le festival Printemps sur Seine va avoir lieu ce samedi dans le parc Speltorn. Le festival des transitions et des arts avec au programme spectacle jeune public, cirque contemporain, sieste sonore au pied des arbres, mais aussi des ateliers autour du bien-être. Rendez-vous samedi entre 11h et 19h à Melun. Le festival Printemps sur Seine dans le parc Speltorn.
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1: La journée familiale et festive, le Mai en fête a lieu ce samedi. Rendez-vous entre le centre technique municipal et l'hôtel de ville pour le grand défilé déguisé sur le thème à l'abordage. Entre 10h et midi, l'après-midi, vous allez profiter des animations, manèges, ateliers créatifs et ludiques, espace restauration. Ce sera la grande kermesse, sans oublier le repas champêtre antillais sur réservation prévu dimanche midi.
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1: Rendez-vous au cinéma Pâté à Damary-les-Lys où vous écoutez Oxygène, la radio de la Seine-et-Marne sur 88.4. À voir cette semaine le dernier Star Wars de Mandalorian and Grogu. Découvrez également les goûteuses d'Hitler, un biopic historique sur ce rôle particulier. Et puis toujours à l'affiche, la Vénus électrique avec Pio Marmaille, Gilles Lelouch et Anaïs de Moustier. Enfin, notez que votre cinéma Pâté à Damary propose désormais la dernière séance de la journée au tarif de 9,90€.
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1: La communauté de communes de Loret-de-Labrie organise une nouvelle édition de son salon de la gastronomie samedi et dimanche dans le gymnase de Varennes-Jarcy. Vous allez retrouver des producteurs, fromage, charcuterie, confiture, macarons, vin, champagne, chocolat. Ça s'appelle le Festin Gourmand et c'est tout le week-end prochain dans la ville de Varennes-Jarcy.
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1: Pokémon, Titeuf, Beyblade, Diddle.